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C'est l'heure de l'éphéméride de ce 30 septembre. Bonne fête Jérôme, jury. Leur couleur le rouge, leur chiffre le 3. Les naissances du 30 septembre, Olivier Giroud, le footballeur. Marion Cotillard, l'actrice. Monica Bellucci, l'actrice italienne. Anthony Delon, l'acteur. Marc Bolan, le chanteur, guitariste et parolier. En 1944, Diane Dufresne, la chanteuse, comédienne, peintre québécoise. En 1935, Johnny Mathis, le chanteur. 1906, Mireille, la chanteuse et fondatrice du Petit Conservatoire de la chanson à la télévision. Les décès. En 2020, Kino, auteur et dessinateur de bande dessinée. En 2019, André Gaillard, l'humoriste et acteur. En 2019, René Mella, chanteur des Compagnons de la chanson. En 2019, Jessie Norman, l'actrice et chanteuse. En 2018, René Pétillon, dessinateur et scénariste de bande dessinée. En 2014, Elina Labourdette, l'actrice. En 1990, Michel Léris, l'écrivain, poète et auteur. En 1985, Simone Signoret, l'actrice. En 1955, James Dean, suite à un accident de voiture à l'âge de 24 ans. C'est un acteur américain. En 1897, c'est le décès de sœur Thérèse de Lisieux, religieuse carmélite. En 2000, aux Jeux olympiques de Sydney, Jenny Longo, médaille de bronze contre la montre à 42 ans, elle remporte sa 4e médaille en 5 participations. En 1998, c'est la sortie en salle du film « Il faut sauver le soldat Ryan ». En 1991, c'est la création du jeu à gratter à la Française des Jeux « Le Millionnaire ». En 1973, les vins de Savoie obtiennent l'AOC. En 1954, c'est la sortie en salle du film « Les hommes préfèrent les blondes » avec Marilyn Monroe. En 1952, c'est la projection à New York du premier film en cinérama. Et en 1928, c'est la découverte par hasard par le savant écossais Alexander Fleming de la pénicilline. Et le dicton « À la Saint-Jérôme, hoche tes pommes » et « Saint-Jérôme venu, sors la charrue ».

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1: Nos coups de cœur télévisés en ce mercredi, France 2, Sœurs. C'est la série avec Lola Dever, Nicolas Gobbe, l'échange des jumelles que tout oppose, échangent leur vie pour un week-end. Mais un accident tragique provoque la mort d'Élodie, que tout le monde croit être Elisabeth. Piégée dans l'identité de sa sœur, Elisabeth doit affronter son mari, la famille Balint et une enquête criminelle. Deuxième épisode à 22h, pourquoi moi, et France 3, des racines et des ailes, présenté par Carole Gessler, Passion Patrimoine, la Bretagne d'île en île. Un numéro inédit donc où nous emmène dans les îles bretonnes, des Côtes d'Armor jusqu'au Morbihan, passant par le Finistère, à la rencontre de femmes et d'hommes passionnés par leur territoire et attachés à leur patrimoine. Il était une fois Céline Dion, c'est sur France 4. Pour la première fois, le film bénéficie d'un accès privilégié aux archives sonores. Les deux émissions Taratata auxquelles Céline Dion a participé en 95-96 et des sessions de studio restaurées et numérisées, les enregistrements en multipistes offrent une écoute d'une rare proximité, révélant les nuances et la présence de son interprétation pour écouter sa voix unique. Et la vraie vie de Madonna, ce sera 22h35, là on ne donne plus dans le souvenir, mais pas tant que ça. Arte, à 20h55, cette femme-là, c'est de Guillaume Niclou, c'est un policier de 2003 avec Josiane Balasco et Eric Caravaca. Une étrange enquête n'efface pas les regrets d'une femme flic et endeuillée. Tous les 4 ans, le passé la rattrape. Tous les 4 ans, cette femme a très peur, peur à en mourir, car dans ses rêves commence la réalité. Du football sur l'équipe avec l'OL Lyon-Chelsea, la Ligue des champions féminines. Et c'est la deuxième journée, 20h55. Vosges TV à 21h, la Case Doc Grand Est Territoire, avant travaux de Carole Tresca. À Metz, dans les coulisses de l'Opéra Théâtre, le temps s'apprête à basculer avant la métamorphose de ce joyau du 19e siècle, chargé d'histoire, artistes, techniciens et artisans partagent leurs émotions.
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1: Bonjour à tous, 30 septembre, nous fêtons donc Jérôme. Alors, allez-vous vous la couler douce aujourd'hui?
2: Conseil, les béliers, ne cherchez surtout pas à provoquer la jalousie de votre conjoint ou partenaire dans le but de vous l'attacher davantage.
1: Taureau, vous aurez l'occasion de vous faire remarquer sur le plan social. Alors faites en sorte que ce ne soit pas dans le mauvais sens.
2: Gémeaux, Jupiter va influencer le secteur de votre thème lié à la passion et aux rencontres.
1: Cancer, il est certain que vous allez d'abord penser à vous-même. Cela n'a rien de répréhensible car charité bien ordonnée commence par soi-même.
2: Lion, soyez énergique et apprenez à savoir trancher dans le vif.
1: Vierge, de nouveaux horizons s'ouvriront soit dans le domaine de l'esprit ou celui des sentiments qui élargiront le cercle de vos connaissances et de vos relations.
2: Balance, l'amitié tiendra une place prépondérante. C'est que vous aurez pour une fois, besoin de vous sentir encouragé et surtout stimulé.
1: Scorpion, conseiller ou épauler un ami plus jeune qui traverse une phase de recherche ou d'interrogation, c'est ce qui pourrait vous attendre en ce moment.
2: Sagittaire, Mercure allégera le climat en famille en y mettant une joyeuse animation.
1: Capricorne, attention, oui, vous serez saisi d'un terrible appétit de dépenses, vêtements, déco, tout vous fera envie.
2: Verseau, vous aurez tout intérêt à ménager votre conjoint ou partenaire et à ne pas adopter une attitude trop cavalière à son égard.
1: Enfin, Poisson, cessez de vous tourmenter pour des soucis financiers. Appréciez le moment présent. L'inquiétude ne mènera nulle part. Bonne journée à tous. À demain pour un nouvel horoscope.

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2: La vie au pays de Remiremont et sa ceinture, le récital de piano avec Danils Mikiewicz, samedi 10 octobre à 20h30 au Centre culturel. Jeune virtuose de 23 ans, Danils Mikiewicz est originaire de Lettonie. Parmi les nombreuses récompenses nationales et internationales qu'il a reçues, le prix de la meilleure étude de Chopin décerné au concours international d'Épinal en 2025. Les 12 études de Chopin seront d'ailleurs au programme de ce concert, ainsi que des œuvres de Bach, Brahms et de l'un des compositeurs lettons les plus célèbres, Joseph Vitals. Un concert-événement, entrée 20 euros pour tous les publics, organisé par Musique à Remiremont avec les concerts classiques d'Épinal. Et il y aura les Marmottines, ce sera le même jour, samedi 10 octobre, de 10h à 11h, médiathèque, un moment tout en douceur autour des livres et des histoires, spécialement pensé pour les enfants de 0 à 3 ans, c'est gratuit. Inscription au 03 29 22 50 01 tout de même. Et toujours à Remiremont, bien sûr, le 14 octobre, les Fables de la Fontaine aux archives municipales découvrent une sélection.

0: babysitter pour les enfants de plus de 8 ans à la médiathèque. Participez à cet atelier créatif proposé par Créamus et confectionnez votre propre marque-page. C'est gratuit à partir de 8 ans, organisé par la médiathèque intercommunale. Je vous rappelle l'exposition Histoire des récompenses agricoles, c'est jusqu'au 7 janvier. À travers cette collection exceptionnelle d'objets d'art, découvrez l'histoire des comices agricoles, des concours et des distinctions décernées aux agriculteurs les plus méritants jusqu'à la création de l'Ordre du Mérite Agricole en 1883. Entrée libre aux horaires d'ouverture des archives municipales, c'est pour tout public.
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2: Bonjour à tous. Une étude menée auprès de jeunes femmes portant régulièrement des extensions de cils montre que la quasi-totalité d'entre elles héberge de minuscules acariens, lesquels peuvent provoquer une réaction inflammatoire douloureuse. À l'occasion du 44e congrès de la Société européenne de chirurgie de la cataracte et de la chirurgie réfractive, des chercheurs ont montré qu'utiliser des fossiles n'est pas sans danger pour les yeux. Pour parvenir à ce constat, les scientifiques ont interrogé 345 femmes âgées de 16 à 28 ans. Parmi elles, près d'un quart avaient déjà porté des extensions de cils et 58% renouvelé la pose tous les 3 à 4 semaines. Lorsque les scientifiques ont examiné au microscope les cils de 25 utilisatrices régulières, ils ont retrouvé des acariens nommés Demodex folliculorum et des signes typiques d'irritation. Paupières rouges et gonflées, cils collés entre eux, peau squameuse à la base des cils, démangeaisons. Les extensions de cils semblent aussi perturber le fonctionnement des glandes de meibomus, de minuscules glandes situées au bord des paupières qui sécrètent un film huileux protégeant l'œil de la sécheresse. Grâce à une technique d'imagerie par infrarouge, les chercheurs ont constaté que parmi les femmes ayant subi au moins 10 poses d'extension, 85% présentaient des signes de dysfonctionnement de ces glandes, se traduisant par une sécheresse oculaire et une irritation chronique. Ces résultats ne suggèrent pas d'éviter complètement les extensions de cils, mais d'être rigoureux sur l'hygiène, à savoir nettoyer quotidiennement le bord des paupières et les cils avec un gel hypoallergénique et être attentif aux signes d'alerte. Rougeur persistante, démangeaisons, sensation de sable dans les yeux, cils qui se collent au réveil, squame à la base des cils.

0: C'est l'heure de l'éphéméride de ce 30 septembre. Bonne fête Jérôme, jury. Leur couleur le rouge, leur chiffre le 3. Les naissances du 30 septembre, Olivier Giroud, le footballeur. Marion Cotillard, l'actrice. Monica Bellucci, l'actrice italienne. Anthony Delon, l'acteur. Marc Bolan, le chanteur, guitariste et parolier. En 1944, Diane Dufresne, la chanteuse, comédienne, peintre québécoise. En 1935, Johnny Mathis, le chanteur. 1906, Mireille, la chanteuse et fondatrice du Petit Conservatoire de la chanson à la télévision. Les décès. En 2020, Kino, auteur et dessinateur de bande dessinée. En 2019, André Gaillard, l'humoriste et acteur. En 2019, René Mella, chanteur des Compagnons de la chanson. En 2019, Jessie Norman, l'actrice et chanteuse. En 2018, René Pétillon, dessinateur et scénariste de bande dessinée. En 2014, Elina Labourdette, l'actrice. En 1990, Michel Léris, l'écrivain, poète et auteur. En 1985, Simone Signoret, l'actrice. En 1955, James Dean, suite à un accident de voiture à l'âge de 24 ans. C'est un acteur américain. En 1897, c'est le décès de sœur Thérèse de Lisieux, religieuse carmélite. En 2000, aux Jeux olympiques de Sydney, Jenny Longo, médaille de bronze contre la montre à 42 ans, elle remporte sa 4e médaille en 5 participations. En 1998, c'est la sortie en salle du film « Il faut sauver le soldat Ryan ». En 1991, c'est la création du jeu à gratter à la Française des Jeux « Le Millionnaire ». En 1973, les vins de Savoie obtiennent l'AOC. En 1954, c'est la sortie en salle du film « Les hommes préfèrent les blondes » avec Marilyn Monroe. En 1952, c'est la projection à New York du premier film en cinérama. Et en 1928, c'est la découverte par hasard par le savant écossais Alexander Fleming de la pénicilline. Et le dicton « À la Saint-Jérôme, hoche tes pommes » et « Saint-Jérôme venu, sors la charrue ».
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Réveil à tous, heureuse de vous retrouver, c'est Naïma avec vous sur Radio des Ballons. Nous sommes mercredi 30 septembre et en fait les Jérômes. Le soleil se lève à 7h48 et se couche à 19h32. Tout de suite, Jean-Jacques Goldman, c'est ta chance.

10h43 sur Radio des Ballons, dans quelques instants, les offres d'emploi vosgiennes présentées par Raphaël Avenir, François Sardi, mon ami La Rose.

0: au secteur vosgien.
1: À Remiremont, la société Mange Électricité est à la recherche d'un électricien pour un poste en CDI à 36 heures par semaine. Un poste ouvert aux débutants, titulaires d'un CAP, d'un BEP ou d'un bac. Il faut être également détenteur du permis. Vous travaillerez sur une semaine de 4 jours. À Remiremont, un assistant comptable est recherché pour une mission intérimaire de 4 mois à 35 heures par semaine. Vous travaillerez dans le secteur de l'enseignement. Il faut connaître le logiciel Charlemagne, un poste ouvert aux débutants. La foire fouille de Saint-Nabor est à la recherche d'un responsable de rayon produits non alimentaires. Prise de poste en urgence, c'est pour un CDI à 35 heures par semaine. On vous demande un an d'expérience en gestion de rayon, bac ou équivalent dans le commerce. Le rectorat de l'académie de Nancy-Metz recherche en urgence un enseignant en technologie pour un CDD de 11 mois à temps partiel, 15 heures par semaine. Vous travaillerez au collège René Cassin d'Éloie et au collège Georges Clémenceau d'Épinal. C'est donc pour un remplacement, un poste qui est ouvert aux débutants. Il faut être titulaire d'un bac plus 3 au minimum. La boulangerie-pâtisserie de Ramonchamp, les délices de Clémence, vous propose un poste d'apprenti boulanger-pâtissier. Contrat d'apprentissage de 12 mois à 35 heures par semaine. C'est avec le CFA d'Épinal pour préparer un CAP ou un bac pro. Le restaurant Le Coiroge à Gérardmer est à la recherche d'un cuisinier pour un CDD de 6 mois à 35 heures par semaine. 2 ans d'expérience vous sont demandés avec formation CAP, BEP ou équivalent en cuisine. Prise de poste urgente. La société François Hans de Gérardmer est à la recherche d'un coupeur dans le domaine du tissu. Poste en CDI à 35 heures par semaine et on vous demande un an d'expérience pour postuler. L'enseigne C-Mode de Gérardmer est à la recherche d'un employé de ménage pour un poste en CDI à temps partiel, 10h30 par semaine. Vous travaillerez du lundi au samedi de 9h30 à 11h. 6 mois d'expérience sont demandés. Le Jacquard français situé à Gérardmer est à la recherche d'un adjoint de logistique pour un CDD de 6 mois à 35 heures par semaine. Un an d'expérience est demandé avec une formation bac plus 2 ou équivalent. À Gérardmer, la réserve est à la recherche d'un réceptionniste en hôtellerie. C'est pour un CDI à 39 heures par semaine. 2 ans d'expérience sont souhaités avec formation bac ou équivalent. Et on vous demande de maîtriser l'anglais et l'allemand. Pandor & Co à Gérardmer est à la recherche d'un cuisinier pour un CDI à 39 heures par semaine avec un an d'expérience.
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0: 6h55 sur Radio des Ballons. Voici l'horoscope du jour présenté par Alain Carla, puis c'est Raymond qui prend le micro pour le 7-9. Quant à moi, j'ai le plaisir de vous retrouver à 9h. A tout de suite.
1: Bonjour à tous, 30 septembre, nous fêtons donc Jérôme. Alors, allez-vous vous la couler douce aujourd'hui ?
2: Conseil, les béliers, ne cherchez surtout pas à provoquer la jalousie de votre conjoint ou partenaire dans le but de vous l'attacher davantage.
1: Taureau, vous aurez l'occasion de vous faire remarquer sur le plan social. Alors faites en sorte que ce ne soit pas dans le mauvais sens.
2: Gémeaux, Jupiter va influencer le secteur de votre thème lié à la passion et aux rencontres.
1: Cancer, il est certain que vous allez d'abord penser à vous-même. Cela n'a rien de répréhensible car charité bien ordonnée commence par soi-même.
2: Lion, soyez énergique et apprenez à savoir trancher dans le vif.
1: Vierge, de nouveaux horizons s'ouvriront soit dans le domaine de l'esprit ou celui des sentiments qui élargiront le cercle de vos connaissances et de vos relations.
2: Balance, l'amitié tiendra une place prépondérante. C'est que vous aurez pour une fois besoin de vous sentir encouragé et surtout stimulé.
1: Scorpion, conseiller ou épauler un ami plus jeune qui traverse une phase de recherche ou d'interrogation, c'est ce qui pourrait vous attendre en ce moment.
2: Sagittaire, Mercure allégera le climat en famille en y mettant une joyeuse animation.
1: Capricorne, attention, oui, vous serez saisi d'un terrible appétit de dépenses, vêtements, déco, tout vous fera envie.
2: Verseau, vous aurez tout intérêt à ménager votre conjoint ou partenaire et à ne pas adopter une attitude trop cavalière à son égard.
1: Enfin, Poisson, cessez de vous tourmenter pour des soucis financiers. Appréciez le moment présent. L'inquiétude ne mènera nulle part. Bonne journée à tous. À demain pour un nouvel horoscope.

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0: Radio des Ballons, nous sommes sur l'ensemble de nos centres émissions et il est 7h, c'est Raymond, nous sommes ensemble pour 2 heures de programme en commun.
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0: La vie au pays de Remiremont et sa ceinture, le récital de piano avec Danils Mikevic, samedi 10 octobre à 20h30 au Centre culturel. Jeune virtuose de 23 ans, Danils Mikevic est originaire de Lettonie. Parmi les nombreuses récompenses nationales et internationales qu'il a reçues, le prix de la meilleure étude de Chopin décerné au concours international d'Épinal en 2025. Les 12 études de Chopin seront d'ailleurs au programme de ce concert, ainsi que des œuvres de Bach, Brahms et de l'un des compositeurs lettons les plus célèbres, Joseph Vitals. Un concert-événement, entrée 20€ pour tous les publics, organisé par Musique à Remiremont avec les concerts classiques d'Épinal. Et il y aura les Marmottines, ce sera le même jour, samedi 10 octobre, de 10h à 11h, médiathèque, un moment tout en douceur autour des livres et des histoires, spécialement pensé pour les enfants de 0 à 3 ans, c'est gratuit. Inscription au 03 29 22 50 01 tout de même. Et toujours à Remiremont, bien sûr, le 14 octobre, les Fables de La Fontaine aux archives municipales. Découvrez une sélection de fables de Jean de La Fontaine parmi les 4 volumes édités à Paris en 1755. Une édition rare et recherchée, conservée dans son cartonnage du XVIIIe siècle et richement illustrée de 276 gravures. D'après les dessins de Jean-Baptiste Oudry. C'est gratuit pour les enfants de 5 à 8 ans, accompagnés d'un adulte quand même. Inscription 03 29 62 59 04, organisé par

0: subventions décernées aux agriculteurs les plus méritants jusqu'à la création de l'ordre du mérite agricole en 1883. Entrée libre aux horaires d'ouverture des archives municipales, c'est pour tout public.
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2: 30 septembre aujourd'hui, partons à la rencontre d'une patineuse qui a marqué l'histoire de la glace et qui nous a dit au revoir un 30 septembre. Elle est surtout connue de l'autre côté de l'Atlantique, au Canada. Une carrière exceptionnelle, un talent qui l'est tout autant. Parlons de Barbara Ann Scott. La patineuse artistique native d'Ottawa nous a quitté le 30 septembre 2012. Elle qui fut une des premières femmes à exécuter un lutz, ce fameux saut piqué. Elle a une petite quinzaine d'années quand elle enregistre ses premiers succès. Au niveau national tout d'abord, championne du Canada entre 1944 et 1946 et un autre titre en 1948. Entre temps, en 1947, elle enlève un titre européen. Et oui, un titre de patinage artistique sur le vieux continent. Scott sera d'ailleurs la première et la seule à le faire. En cette année 47 donc, elle conquiert l'Europe, devient championne d'Amérique du Nord et surtout championne du monde à Stockholm. Un triptyque unique dans l'histoire du patinage. L'année suivante, le titre européen lui ouvre à nouveau ses bras, mais surtout à Saint-Moritz. Barbara Ann Scott s'adjuge les lauréats olympiques. Elle est la première patineuse artistique canadienne sur le toit de l'Olympe. Après ce succès, l'Ottavienne ne sera plus sous les feux des projecteurs des patinoires. Tournée vers l'équitation après sa carrière, on la retrouvera notamment lors de la cérémonie d'ouverture des Olympiades d'hiver de Vancouver en 2010. Drapeau olympique à la main lors d'une de ses dernières apparitions publiques. Demain, de nouvelles histoires d'un jour avec un footballeur exceptionnel devenu président de son pays, j'ai nommé Georges Weah.
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Ah là là, Claude MC Solar, Solar pleure, 7h16. Et il y a dimanche le grand rendez-vous du 4 octobre. C'est le trail des hautes mines du massif des Vosges. 2 km pour les petits mineurs, 6 km pour la Pink, 14 km pour la Gadget et 30 km pour la mine et terrail. Et voilà pour donc ce grand rendez-vous, et vous nous trouvez à la salle Omnisport, Maurice Schenacker du Tio. Grace Jones, La vie en rose.

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2: Bonjour, bonjour à tous. Direction l'hippodrome de Laval et le Grand Prix Anjou mène à l'occasion du Quintet Plus de ce mercredi 30 septembre 2026. Ils seront 15 trotteurs bien connus des parieurs sur la distance de 2850 mètres. La location sera de 100 000 euros et le départ prévu vers 13h55. En tête de notre sélection, le 5, Gilor Viva, idéalement placé au premier échelon, en forme et confié à Eric Raffin, tous les feux sont au vert. Suit du 6, Invictus Madiba, qui retrouve le premier cité avec de légitimes ambitions. Le 14, Idéal Lignerie, incontournable en Paris Société. Le 13, Harley Gemma, doté d'une redoutable pointe de vitesse finale. Et enfin, le 7, l'As des Bois, toujours présenté à bon escient. Il complétera notre sélection. Une sélection que vous pouvez retrouver sur ma chaîne YouTube Tom Kazak, les pronostics hippiques avec mes dernières minutes. Donc, notre choix aujourd'hui. Premier, le 5, Gilor Viva. Second, le 6, Invictus Madiba. Troisième, le 14, Idéal Lignerie. Quatrième, le 13, Harley Gemma. Cinquième, le 7, l'As des Bois. Le second choix, le 9, le 3 et le 10. Et à vous la fortune.
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0: praticien pour un poste en CDI à 36 heures par semaine. Un poste ouvert aux débutants, titulaires d'un CAP, d'un BEP ou d'un bac. Il faut être également détenteur du permis. Vous travaillerez sur une semaine de 4 jours. À Remiremont, un assistant comptable est recherché pour une mission intérimaire de 4 mois à 35 heures par semaine. Vous travaillerez dans le secteur de l'enseignement. Il faut connaître le logiciel Charlemagne, un poste ouvert aux débutants. La foirefouille de Saint-Nabor est à la recherche d'un responsable de rayon produits non alimentaires. Prise de poste en urgence, c'est pour un CDI à 35 heures par semaine. On vous demande un an d'expérience en gestion de rayon, bac ou équivalent dans le commerce. Le rectorat de l'académie de Nancy-Metz recherche en urgence un enseignant en technologie pour un CDD de 11 mois à temps partiel, 15 heures par semaine. Vous travaillerez au collège René Cassin d'Éloie et au collège Georges Clémenceau d'Épinal. C'est donc pour un remplacement, un poste qui est ouvert aux débutants. Il faut être titulaire d'un bac plus 3 au minimum. La boulangerie-pâtisserie de Ramonchamp, les délices de Clémence, vous propose un poste d'apprenti boulanger-pâtissier. Contrat d'apprentissage de 12 mois à 35 heures par semaine. C'est avec le CFA d'Épinal pour préparer un CAP ou un bac pro. Le restaurant Le Coiroge à Gérardmer est à la recherche d'un cuisinier pour un CDD de 6 mois à 35 heures par semaine. 2 ans d'expérience vous sont demandés avec formation CAP, BEP ou équivalent en cuisine. Prise de poste urgente. La société François Hans de Gérardmer est à la recherche d'un coupeur dans le domaine du tissu. Poste en CDI à 35 heures par semaine et on vous demande un an d'expérience pour postuler. L'enseigne C-Mode de Gérardmer est à la recherche d'un employé de ménage pour un poste en CDI à temps partiel, 10h30 par semaine. Vous travaillerez du lundi au samedi de 9h30 à 11h. 6 mois d'expérience sont demandés. Le Jacquard français situé à Gérardmer est à la recherche d'un adjoint de logistique pour un CDD de 6 mois à 35 heures par semaine. Un an d'expérience est demandé avec une formation bac plus 2 ou équivalent. À Gérardmer, la réserve est à la recherche d'un réceptionniste en hôtellerie. C'est pour un CDI à 39 heures par semaine. 2 ans d'expérience sont souhaités avec formation bac ou équivalent. Et on vous demande de maîtriser l'anglais et l'allemand. Pandor & Co à Gérardmer est à la recherche d'un cuisinier pour un CDI à 39 heures par semaine avec un an d'expérience.
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2: Les titres de Vosges matin avec d'abord la manifestation dans la fonction publique, l'appel peu entendu de l'intersyndicale, pouvoir d'achat, conditions de travail. Les fonctionnaires étaient appelés à manifester ce mardi, une mobilisation en demi-teinte, 700 personnes environ à Épinal, quelques 250 000 au niveau national. Photo de Jérôme Imbrest, c'est en page 2 et 3. À Golbey, en page 4, les pompiers mobilisés dès l'aube jusque dans la nuit pour un feu de déchets. Dans les Vosges, en page 9, Roger Le Nord-Est s'est éteint. Photo d'archives de Jérôme Imbrest, il s'agit d'un ancien combattant bien connu. Polémique en page 12, accusé d'antisémitisme, Bardella attaque. Football en page 39, Laurent Beignet referme son grand livre. Photo d'archives d'Éric Thiébault. Le journal de Saint-Dié, Remiremont ou d'Épinal, La Plaine. Cornimont, le plan de financement du stade nordique, dans des 4 saisons, a été validé. Photo d'archives d'Éric Thiébault.

0: d'où l'on vient, la fouine, 7h, enfin même 8h, moins 20. C'est entrer dans la mine de l'été, ben c'est jusqu'à ce 30 septembre et à partir d'aujourd'hui, ben ça va se terminer. Mais les mines seront quand même visitables, hein, les mines de cuivre de 10h à 19h aujourd'hui. Dernier départ de visite à 17h, dernière entrée à l'expo à 18h. D'habitude, le mercredi, il y a sur les pas des mineurs d'autrefois. Mais bon, je pense que ça devrait avoir lieu aujourd'hui aussi. Renseignez-vous donc à la régie des mines.
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0: Cette heure-ci, c'est le moment de retrouver Alain Bachung dans les résidents de la République.

0: Alain Bachung, résident de la République, 7h43.
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0: 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Donc ce vendredi. Piglot et Oli, Picasso et Tinton. Tinton aussi dans ce trio. Et bien entendu, c'est le leader du V40.

0: comme moi.
1: Ah, c'est notre nouveau leader hein, du V40, Picasso avec Ginton. Et puis également Bigelow et Oli, 7h46.

Les dossiers des dégâts en mairie, c'est à déposer avant aujourd'hui. Hein, donc c'est aujourd'hui, c'est le dernier jour, vraiment le dernier. Je pense que vous pourrez pousser un peu à la roue. C'était marqué avant le mercredi 30 septembre. Mais c'est aujourd'hui, hein, donc vous rédigez une note explicative. Et puis enfin, vous allez voir directement en mairie, je pense que ça va être le plus facile. Et la date limite, c'est aujourd'hui, 30 septembre. Et dépôt directement à l'accueil en mairie par courriel ou courrier même. Mais courrier, vous avez pu mettre à la poste maintenant encore, peut-être que ça fait foi. Hein, ben oui, c'est comme on disait dans le temps, maintenant le courrier, il n'y en a plus beaucoup. Voici sur Radio des Ballons, les Bee Gees, More Than a Woman.

0: Girls and a Woman, mercredi 30 septembre, je vous l'ai dit, c'est le dernier de ce mois de septembre. Eh bien, vous savez qu'on a vécu des mois très chauds quand même. Hein. Le soleil, lui, s'est levé ce matin à 7h48, il se couchera à 19h32. Nous fêtons Jérôme et aussi Géronima. Je pense que c'est Géronimo. Hein. Bon.
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0: Et que s'est-il passé un 30 septembre en 1952, projection à New York du premier film en cinérama, 1985, c'était la mort de l'actrice Simone Signoret. En 2005, un journal danois publie 12 caricatures de Mahomet, soulevant une vague d'indignation au Moyen-Orient. En 2009, le Canadien Guy Laliberté, fondateur du Cirque du Soleil, devient le 7e touriste de l'espace en s'envolant vers la Station Spatiale Internationale ISS à bord d'une fusée Soyouz. Et en 2014, l'INSEE annonce que la dette publique de la France dépasse pour la première fois la barre symbolique des 2000 milliards d'euros. Nous fêtons aujourd'hui Jérôme, je vous l'avais dit, hein, mais sachez aujourd'hui que c'est aussi Pépé. Pourquoi as-tu acheté 12 exemplaires du journal ? Bah, c'est pour faire des économies, Cédric, il va augmenter demain. Sylvie Alain vont arriver avec l'horoscope, voici Vita, un dimanche avec toi. Ben, on va attendre un peu.

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1: Bonjour à tous, 30 septembre, nous fêtons donc Jérôme. Alors, allez-vous vous la couler douce aujourd'hui ?
2: Conseil, les béliers, ne cherchez surtout pas à provoquer la jalousie de votre conjoint ou partenaire dans le but de vous l'attacher davantage.
1: Taureau, vous aurez l'occasion de vous faire remarquer sur le plan social. Alors faites en sorte que ce ne soit pas dans le mauvais sens.
2: Gémeaux, Jupiter va influencer le secteur de votre thème lié à la passion et aux rencontres.
1: Cancer, il est certain que vous allez d'abord penser à vous-même. Cela n'a rien de répréhensible car charité bien ordonnée commence par soi-même.
2: Lion, soyez énergique et apprenez à savoir trancher dans le vif.
1: Vierge, de nouveaux horizons s'ouvriront soit dans le domaine de l'esprit ou celui des sentiments qui élargiront le cercle de vos connaissances et de vos relations.
2: Balance, l'amitié tiendra une place prépondérante. C'est que vous aurez pour une fois besoin de vous sentir encouragé et surtout stimulé.
1: Scorpion, conseiller ou épauler un ami plus jeune qui traverse une phase de recherche ou d'interrogation, c'est ce qui pourrait vous attendre en ce moment.
2: Sagittaire, Mercure allégera le climat en famille en y mettant une joyeuse animation.
1: Capricorne, attention, oui, vous serez saisi d'un terrible appétit de dépenses, vêtements, déco, tout vous fera envie.
2: Verseau, vous aurez tout intérêt à ménager votre conjoint ou partenaire et à ne pas adopter une attitude trop cavalière à son égard.
1: Enfin, Poisson, cessez de vous tourmenter pour des soucis financiers. Appréciez le moment présent. L'inquiétude ne mènera nulle part. Bonne journée à tous. À demain pour un nouvel horoscope.

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en ce mercredi. Plus de 700 manifestants fonctionnaires hier à Épinal pour demander une augmentation des salaires et également de meilleures conditions de travail. On explique un peu dans plusieurs milieux que ce n'a pas été un énorme succès. Les pompiers, eux, sont toujours en grève. Des Vosgiens avaient rejoint la manifestation parisienne d'hier. 4 heures du matin hier, le feu a pris près de l'aire d'accueil des gens du voyage à Golbey. 300 mètres carrés de bazar comme des bouteilles de gaz, des déchets verts, des pneus, des ustensiles électroménagers, des objets en plastique, des pneus également. Et le feu n'a sans doute pas pris par hasard, alors un dépôt de plainte est envisagé. Rue de Remiremont à Épinal, près du magasin Aldi, un choc s'est produit entre une voiture et une trottinette hier. Le pilote de la trottinette a percuté l'automobile par l'arrière, il est gravement blessé. Créé en 1896 à Nancy, avec notamment à l'époque une unité de fabrication à rue, les chaussures André sont en liquidation judiciaire. Elle ne compte plus d'ailleurs que 30 salariés après maintes reprises. Titouan le Duc a escaladé un building de 166 mètres à Francfort. Ceci à main nue, c'est une activité parfaitement interdite, même pour le Vosgien, mais on le salue quand même. Miss Harmonie, basée sur la diversité et la solidarité, aura lieu dimanche à 18h à partir de cet horaire. Eh bien, ce sera à la salle des fêtes de la Bresse. Et puis, les décès d'Abel Collin, 72 ans, obsèques vendredi à 10h à l'église de Saint-Nabor. François Brunner, 75 ans, de Docelle, obsèques lundi à 14h30 au complexe funéraire Collin-Mer d'Épinal. Claire Claudel Nétisserand, 94 ans, obsèques vendredi à 10h à l'église de Docelle. Les obsèques de Monique Villardeau, née Lambard, 96 ans, demain jeudi à 14h30 à l'église de Plombières. Robert Vaxeler, 91 ans,

0: Belgrade ont battu Paris 92-79. Et la couleur du ciel, des nuages et du soleil, aujourd'hui jusqu'à 27 degrés pour les températures. Demain jeudi, arrivée de la pluie, ce sera moins important que ce que nous pensions. Et ce sera de 24 degrés plutôt pour les températures. Vendredi, nuages et soleil, 11 à 23 degrés. Samedi, même chose, 10 à 24 degrés. Et puis dimanche, des nuages et des éclaircies de 10 à 24.
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2: Isabelle Canonaco, maire du Tillot. Un conseil municipal assez long d'ailleurs, ça nous rappelle le vieux temps. Et on a commencé par des nouveautés dans la mutuelle, la prévoyance et...
3: Oui, conseil municipal, effectivement, on avait une quarantaine de points. Donc, on a commencé par des points RH. C'est vrai qu'au niveau de la mutuelle, donc le centre de gestion a relancé un appel d'offres pour qu'on puisse avoir les meilleurs tarifs possibles. Donc, c'est le groupe Victor Hugo qui a décroché l'appel d'offres. Et donc, à savoir que la mutuelle n'est pas obligatoire pour les agents, mais une fois qu'ils la prennent, la mairie a l'obligation d'en prendre une partie en compte. Donc l'obligation de la mairie, c'est 15 euros. Et donc la mairie du Tillot, ça fait longtemps qu'elle avait mis une participation financière bien plus importante. Donc on peut aller jusqu'à 60 euros de participation pour une famille. Voilà. Et puis le deuxième point qui change au 1er janvier 2027, c'est qu'il y a l'obligation pour les agents de s'assurer sur le maintien de salaire en cas d'arrêt maladie. Et donc cette obligation, donc le CDG a également relancé des appels d'offres pour avoir les meilleures garanties possibles. Donc à partir du 1er janvier, tous les salariés vont être obligés d'avoir une cotisation supplémentaire sur leur bulletin de salaire pour adhérer à cette prévoyance pour garantir justement la rémunération. Et donc la mairie devra en prendre 50% du taux qui est défini. Voilà.
2: Et aussi un point important, puisque c'est un retour en arrière avec le projet de rénovation de la salle des fêtes de la mairie.
3: Oui, alors c'est vrai qu'on en a déjà parlé lors de notre campagne municipale. C'est vrai que cette salle est magnifique. C'est une salle vraiment singulière. On n'en retrouvera jamais une deuxième pareille. Et elle avait été fermée en 2014 suite à l'accessibilité handicapée qui n'était plus aux normes. Et donc, pour pouvoir la rouvrir à aujourd'hui, il faut la remettre en conformité. Alors, conformité électrique, conformité incendie, conformité handicapée. Et donc ce soir, on a voté au conseil municipal l'APS, donc l'avant-projet sommaire, qui nous permettra d'aller chercher les subventions qui pourra nous permettre donc de réduire le coût et le reste à charge pour la commune.
2: Les jeunes Tillotins, alors eux par contre, ne paieront plus la carte à la médiathèque.
3: Alors pareil, ça c'était dans le programme de campagne, on avait proposé donc la gratuité de la médiathèque, mais uniquement pour les Tillotins de moins de 18 ans. C'est vrai que l'accès à la culture est importante, donc l'entrée était quand même pas très onéreuse, c'était 3,50 €, mais malgré tout, voilà, on a souhaité que ça soit accessible à tous les jeunes de moins de 18 ans.
2: Et puis un cadeau pour la commune, puisque Yves Philippe du Ménil-Tillot, puisqu'à l'époque la commune s'appelait comme ça, la commune voisine, eh bien il offre un fanion des forces françaises de l'intérieur.
3: Oui, c'était très très émouvant. Il est venu nous le remettre il y a 15 jours, un samedi matin. Et donc Yves Philippe et toute la famille, il avait concerté toute la famille pour savoir s'ils étaient d'accord de nous la transmettre. Et ce qui permettra de la transmettre dans le temps et de la garder dans le temps. Et on va l'exposer à la médiathèque. Donc c'est un drapeau FFI, Ménil-Tillot, comme tu l'as dit. Et c'était ses grands-mères qui l'ont confectionné. C'est une confection manuelle. Et donc l'histoire de ce drapeau sera dévoilée le jour de la

0: Nuit patriotique de la libération du Thiau le 22 novembre. On fera une inauguration spécifique à la médiathèque où il sera exposé. Voilà. Donc, je remercie encore toute la famille de Yves Philippe pour ce don, parce que c'est vrai que l'histoire et la mémoire du Thiau doit perdurer, et grâce à ça, ça permet de mettre en valeur aussi tous ces gens qui ont œuvré à notre liberté.
1: Et puis, un petit point qui était hors conseil, qui concerne l'hôpital et qui ne correspond pas tout à fait à ce qui avait été dit sur notre antenne d'ailleurs, hein, puisqu'on ne ferme pas, on ferme des lits, mais il y aura aussi des nouveautés pour l'hôpital.
0: Oui, oui, tout à fait. Hein. C'est vrai que la question s'est posée, et en tant que présidente du conseil de surveillance, ça m'a permis de répondre à la question. C'est vrai que la DEMAT fait une réunion le 7 octobre pour évoquer la fermeture de 18 lits de SMR à l'EHPAD du Thiau, mais effectivement, c'est pas que ça. C'est un projet global, un projet de territoire où on va avoir une résidence autonomie. On va avoir des praticiens qui vont venir sur notre territoire pour consulter. Alors ça pourra être gynécologue, ça pourra être des neurologues qui vont pouvoir venir consulter au Thiau, ce qui permettra aux Thiautins de ne plus se déplacer et de pouvoir consulter sur place. Il y aura aussi tout un parcours de rééducation, il y aura des évolutions, hein, pour nos personnes, parce que on a pris un bureau d'études, moi, le conseil de surveillance a pu, hein, justement avoir le retour de ce bureau d'études qui s'est projeté à plus de 50 ans sur l'évolution de notre vallée, sur l'âge, et puis de savoir les pics et le besoin qu'on avait pour pouvoir accueillir, hein, toutes les personnes qui auraient un besoin. Et donc c'est pour ça aussi qu'on s'est battu avec Bachir, Christophe et moi pour le maintien de l'EHPAD de Bussan, qui permettra de Christophe a été recherché, pardon, excusez-moi. Christophe a été chercher 1 million d'euros à l'État, qui nous a permis de pouvoir faire les travaux à Bussan et de pouvoir pérenniser les emplois de Bussan les places d'EHPAD qui pourront être proposées. Et donc sur le Thiau, il y aura toujours l'EHPAD du Thiel et il y aura cette résidence autonomie qui va être construite. Donc construite ou rénovée, pour l'instant on ne sait pas encore quel projet exact, mais en tout cas il est urgent de faire quelque chose et de démarrer un projet, parce que ben voilà, le besoin est déjà présent. Donc voilà ce qu'on pouvait, je pouvais dire sur ça. C'est quelque chose de très positif. Faut savoir aussi que le département, l'ARS, qui sont aussi doivent donner des subventions, du moins où ils peuvent donner des subventions, et il faut que ça soit des projets qui soient cohérents par rapport à leur orientation, et le projet qu'on leur a proposé leur plaît, donc on va avancer sur ça.
1: Nous lui poserons la question à Christophe Nejlen, si c'est si facile d'aller piocher des millions à l'État.
0: Ah ben ça, vous pouvez lui demander, mais c'est vrai qu'il fait un travail remarquable sur notre territoire, et c'est vrai qu'on peut le remercier pour son investissement, alors que ce soit pour l'EHPAD ou pour d'autres sujets qui ramènent de notre territoire à l'Assemblée nationale, et c'est vraiment bénéfique pour notre territoire. Merci.
1: Merci.
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1: Bonjour, nous sommes sur Radio Collège, sur Radio des Ballons.
2: Il y a 450 ans, le chaudron. Lana médite dans les airs avec Capuche. Les deux autres entrent un peu foldingues.
3: Salut.
4: J'ai reçu un chaudron où il y a des prénoms pour nos 18 ans.
3: Ah, c'est vrai?
1: C'est nos prénoms?
2: Tirage des prénoms.
4: C'est quoi, toi?
3: Moi, Lucinda.
1: Moi, Luche.
4: Moi, Lyria.
5: On est le trio des ailes.
3: Allons fêter cela dans le parc à côté.
2: Elles partent en volant. 450 ans après, chacune dans son studio a reçu une lettre étrange.
4: Toc, toc, toc. Tu as reçu une lettre, toi aussi?
3: Moi aussi.
1: Moi aussi, c'est bizarre.
4: C'est étrange. Je n'ai pas le temps de lire, je lirai ça demain.
1: Ça a l'air officiel.
4: Je lirai ça demain matin parce que là je suis fatiguée, je suis au bout de ma vie. J'ai la flemme.
1: Moi aussi.
4: Monsieur Luchy m'a donné tellement de devoirs.
1: Monsieur Carotte, lui.
4: Monsieur Haricot m'a donné un DM pour demain.
2: Le lendemain matin, elles sont de bonne humeur dans la cuisine.
4: Vous voulez quoi?
1: Le meilleur.
4: Oui, le meilleur.
2: Elles sont derrière la table, petit déjeuner originaux, carton avec les noms.
4: Le petit déjeuner est prêt. J'arrive.
1: J'arrive.
4: Vous avez Kakina sur son lit couché, de Michelado avec un verre de lait cabot, et moi j'ai du bacardon accompagné de colicoro aux œufs fausses. Bon appétit. On lit nos lettres? À toi l'honneur.
1: Non, toi.
4: Mais non, toi.
2: On lit les lettres.
4: Concours de la meilleure fée, vous êtes cordialement invité. Pareil, c'est moi qui gagne. Non, c'est moi.
1: Mais non, c'est moi.
4: Il ne faut pas que cela perturbe notre amitié. Mais oui, ne vous inquiétez pas. Mais ça commence ce matin dans une heure.
2: Elle s'habille en vitesse.
4: Tu me trouves comment?
1: Je suis prête, dépêchez-vous.
4: Tu me trouves comment? Prenez vos sacs, on sait jamais. Et vos lettres. On va être en retard.
1: Plus que 10 minutes.
2: Elles repartent ainsi en volant.
1: Poudre enchantée.
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1: Eh bien, le trio Métamorphose, l'amour en musique avec Sandrine François, qui est Romarie Montaigne. Elle va venir avec ses potes, en l'occurrence Belinda Kunz, mezzo-soprane, et Valentin Mansart au piano. Et ce sera un grand moment centre culturel. Flûte solo à l'Orchestre Philharmonique de Strasbourg. Sandrine François offre donc un programme romantique dédié à l'amour, où flûte et chant se répondent dans le murmure du piano. Un moment musical raffiné qui charmera le public mélomane. Centré, c'est 15 euros. C'est pour tous les publics. C'est organisé par Musique à Remiremont avec l'ami Pierre-Yves de Radio des Ballons. Pierrette va arriver avec l'éphéméride. Voici Carla Bruni, Raphaël.

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1: C'est l'heure de l'éphéméride de ce 30 septembre. Bonne fête Jérôme, jury. Leur couleur le rouge, leur chiffre le 3. Les naissances du 30 septembre, Olivier Giroud, le footballeur. Marion Cotillard, l'actrice. Monica Bellucci, l'actrice italienne. Anthony Delon, l'acteur. Marc Bolan, le chanteur, guitariste et parolier. En 1944, Diane Dufresne, la chanteuse, comédienne, peintre québécoise. En 1935, Johnny Matisse, le chanteur. 1906, Mireille, la chanteuse et fondatrice du Petit Conservatoire de la chanson à la télévision. Les décès. En 2020, Kino, auteur et dessinateur de bande dessinée. En 2019, André Gaillard, l'humoriste et acteur. En 2019, René Mella, chanteur des Compagnons de la chanson. En 2019, Jessie Norman, l'actrice et chanteuse. En 2018, René Pétillon, dessinateur et scénariste de bande dessinée. En 2014, Elina Labourdette, l'actrice. En 1990, Michel Léris, l'écrivain, poète et auteur. En 1985, Simone Signoret, l'actrice. En 1955, James Dean, suite à un accident de voiture à l'âge de 24 ans. C'est un acteur américain. En 1897, c'est le décès de sœur Thérèse de Lisieux, religieuse carmélite. En 2000, aux Jeux olympiques de Sydney, Jenny Longo, médaille de bronze contre la montre à 42 ans, elle remporte sa 4e médaille en 5 participations. En 1998, c'est la sortie en salle du film « Il faut sauver le soldat Ryan ». En 1991, c'est la création du jeu à gratter à la Française des Jeux « Le Millionnaire ». En 1973, les vins de Savoie obtiennent l'AOC. En 1954, c'est la sortie en salle du film « Les hommes préfèrent les blondes » avec Marilyn Monroe. En 1952, c'est la projection à New York du premier film en cinérama. Et en 1928, c'est la découverte par hasard par le savant écossais Alexander Fleming de la pénicilline. Et le dicton « À la Saint-Jérôme, hoche tes pommes » et « Saint-Jérôme venu, sort la charrue ».
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0: travail. On explique un peu dans plusieurs milieux que ça n'a pas été un énorme succès. Les pompiers, eux, sont toujours en grève. Des Vosgiens avaient rejoint la manifestation parisienne d'hier. 4h du matin hier, le feu a pris près de l'aire d'accueil des gens du voyage à Golbey. 300 mètres carrés de bazar comme des bouteilles de gaz, des déchets verts, des pneus, des ustensiles électroménagers, des objets en plastique, des pneus également. Et le feu n'a sans doute pas pris par hasard, alors un dépôt de plainte est envisagé. Rue de Remiremont, à Épinal, près du magasin Aldi, un choc s'est produit entre une voiture et une trottinette hier. Le pilote de la trottinette a percuté l'automobile par l'arrière. Il est gravement blessé. Créé en 1896 à Nancy, avec notamment à l'époque une unité de fabrication à rue, les chaussures André sont en liquidation judiciaire. Elle ne compte plus d'ailleurs que 30 salariés après maintes reprises. Titouan le Duc a escaladé un building de 166 mètres à Francfort. Ceci à main nue, c'est une activité parfaitement interdite, même pour le Vosgien, mais on le salue quand même. Miss Harmonie, basée sur la diversité et la solidarité, aura lieu dimanche à 18h à partir de cet horaire, eh bien ce sera à la salle des fêtes de la Bresse. Et puis les décès d'Abel Collin, 72 ans, obsèques vendredi à 10h à l'église de Saint-Nabor. François Brunner, 75 ans, de Dossel, obsèques lundi à 14h30 au complexe funéraire Collin-Mère d'Épinal. Claire Claudel Nétisserand, 94 ans, obsèques vendredi à 10h à l'église de Dossel. Les obsèques de Monique Villardot, née Lambarque, 96 ans, demain jeudi à 14h30 à l'église de Plombières. Robert Vaxeller, 91 ans, jeudi à 14h30 à l'église de La Bresse. Sport avec l'haltérophilie, la Vosgienne Delphine Grobotek, championne du monde master. Ceci s'est passé à Athènes et avec 150 kilos soulevés dans les trois spécialités, elle est également triple championne de France. Elle est aussi vice-championne d'Europe. Et puis, il y aura du football, la Nationale 1, Épinal jouera contre Créteil samedi à 17h. En basket, en Euroleague, les partisans de Belgrade ont battu Paris 92 à 79. Et la couleur du ciel, des nuages et du soleil, aujourd'hui jusqu'à 27 degrés pour les températures. Demain jeudi, arrivée de la pluie, ce sera moins important que ce que nous pensions. Et ce sera de 13 à 14, 24 degrés plutôt pour les températures. Vendredi, nuages et soleil, 11 à 23 degrés. Samedi, même chose, 10 à 24 degrés. Et puis dimanche, des nuages et des éclaircies de 10 à 24.
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petit PD. 8h38, Flânery en images. C'était l'exposition de l'association Entre gens. Et je dis, c'est le dernier jour aujourd'hui à Bussan, de la Mouline au parc Jacques Ralite, en passant par le casino, la Moselle, le square, Maurice Potcher, l'église, encore la mairie. L'entrée, bien sûr, est libre, c'est dehors. Nos stations vont se séparer. Avant de retrouver Sylvie et Alain avec l'horoscope, voici France Gall, Hong Kong Star.

0: 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Les Rolling Stones dans Rainfall Down, pour l'instant c'est notre comique du jour, c'est Jean-Yves Lafesse, la marraine à Jackie.
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1: Oui.
2: Allô? Oui, salut ma grande, tu passes Jackie.
1: Ah, Jackie n'est pas là.
2: Ah, où est-il encore?
1: Il travaille.
2: Bah oui.
1: C'est de la part de qui?
2: C'est Bernard, l'appareil.
1: Bernard.
2: Oui, Bernard Ledoux.
1: Bernard Ledoux?
2: Oui.
1: Je suis désolé, je vois pas. Hein.
2: Bon, c'est pas grave. Oui. Ça va te revenir. Je te passe sa marraine. Hein.
1: D'accord.
2: Tata. C'est qui l'appareil?
1: C'est la femme à Jackie.
2: Oui, mais son prénom?
1: Reine.
2: Tata Germaine. C'est Anne, hein?
3: Ah, merci. Allô?
1: Oui?
3: Bonjour, ma grande.
1: Ah, oui. Bonjour, tante.
3: Ça va bien?
1: Ben, moi, ça va. Et vous?
3: Mais ça va bien, enfin. T'as su ce qui m'était arrivé, j'imagine?
1: Ben, oui, bien sûr. Ça, malheureusement.
3: Ah, hein. Qu'est-ce que tu veux?
1: Ah, oui.
3: J'ai reçu ta petite carte.
1: La petite carte?
3: Il y avait une petite carte, meilleur vœu de rétablissement.
1: Ah, non.
3: Ah bon, tu m'as pas envoyé de carte?
1: Non, je... Non.
3: Reine, elle ne m'a pas envoyé de carte.
1: Enfin, ben écoutez, je vais donner votre bonjour à Jackie.
3: Oui.
1: Hein? Et puis je vous dis à la prochaine.
3: Eh ben, ce soir.
1: Parce que... Ah.
3: Oui, parce qu'on vient dîner chez vous ce soir.
1: Eh ben, c'est que ce soir, ça fait embêtant, on n'est pas là.
3: Ah bon?
1: Ben non, justement, on va prendre l'apéro, justement, là, dans le bas de l'un côté, chez des amis.
3: Chez qui vous allez?
1: Oh là là, c'est chez la famille, vous les connaissez pas.
3: Comment qu'ils s'appellent, dis-moi?
1: Vous les connaissez pas, ces gens-là.
3: Comment qu'ils s'appellent?
1: Ils s'appellent l'évêque.
3: L'évêque?
1: Oui.
3: Oh, bah, tu paries que je les connais.
1: Oh, ça m'étonnerait.
3: Ah,
1: hein.
3: Oh, bah, si, alors. Ah, oh, bah, dis donc, à quelle heure vous y allez?
1: Bah, écoutez, hein, nous, quand on va, on sait pas jamais à l'eau où on va et on sait jamais à l'eau où
3: oui,
1: on arrive.
3: Oui, bah, enfin, vers 7 heures.
1: Oh, ce sera peut-être plutôt après, hein.
3: Bernard, vers 7 heures, est-ce que tu penses qu'on peut aller chez l'évêque? Ben, Jackie et René, ils y vont pour l'apéritif, hein, tu vas
1: oui,
3: pour l'apéritif.
1: Ben, normalement, c'est pour l'apéritif, j'espère que ce sera seulement pour l'apéritif, hein.
3: Ah oui, parce que s'ils nous gardent à dîner, c'est embêtant, moi, j'aurais préféré vous voir, évidemment, chez vous, à la maison, hein.
1: Ben, oui, bien sûr, hein.
3: Mais écoute, tu sais ce qu'on fait?
1: Oui.
3: On va venir vous chercher, et comme ça, on ira avec vous chez eux.
1: Ben, si on est là.
3: Ma petite reine, pour être sûr de ne pas te rater.
1: Mmh.
3: On va venir tout de suite pour te rendre une petite visite.
1: Ben, tout de suite, c'est que je vais m'en aller, c'est ça le problème.
3: Oh, ben, on est là dans 10 minutes, nous, hein.
1: Je me sens que ça fait quand même assez loin.
3: Oh oui, mais tu sais, c'est jamais assez loin quand on est de la famille.
1: Ah oui, bien sûr.
3: Il est temps que la famille se retrouve.
1: Oui.
3: Surtout qu'on ne savait pas où dormir ce soir, figure-toi.
1: Ah bon?
3: Oui. Alors, ça tombe bien que tu sois là avec Jackie.
1: Eh ben, c'est que la place chez la maison dure, hein.
3: Comment?
1: C'est dur à la maison en ce moment pour avoir de la place, hein, pour dormir, hein, parce que j'ai la famille qui est là et tout ça.
3: Écoute,
1: hein, si on se voit, tant mieux, si on se voit pas, ben, c'est pour une autre fois. Hein.
3: Reine, j'ai la très légère impression, mais tu vas me dire si je me trompe, hein. Moi ça m'étonnerait parce que je connais bien mon petit Jackie.
1: Oui.
3: J'ai la très petite impression que tu veux pas me voir.
1: Non, ah non, pas du tout, au contraire, tante, je voudrais bien vous voir.
3: Ah, bon, quand même.
1: Ah, oui, bien sûr.
4: Répète, j'ai pas compris.
1: Eh ben c'est que ce soir, ça c'est embêtant, on est pas là.
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Rolling Stones, les Rolling Stones, Rainfall Down, 8h49, nos stations vont se séparer comme chaque jour, et il y a un vide armoire organisé ce vendredi 2, donc demain, et non, après-demain, pas si vite, et samedi 3, de 13h à 19h, c'est au 46 Grand Rue, au Ménil, vêtements, chaussures, accessoires à petit prix. Et voici France Gall, Hong Kong Star, avant Sylvie Alain et l'horoscope.

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1: Bonjour à tous, 30 septembre, nous fêtons donc Jérôme. Alors, allez-vous vous la couler douce aujourd'hui?
2: Conseil, les béliers, ne cherchez surtout pas à provoquer la jalousie de votre conjoint ou partenaire dans le but de vous l'attacher davantage.
1: Taureau, vous aurez l'occasion de vous faire remarquer sur le plan social. En fait, faites en sorte que ce ne soit pas dans le mauvais sens.
2: Gémeaux, Jupiter va influencer le secteur de votre thème lié à la passion et aux rencontres.
1: Cancer, il est certain que vous allez d'abord penser à vous-même. Cela n'a rien de répréhensible car charité bien ordonnée commence par soi-même.
2: Lion, soyez énergique et apprenez à savoir trancher dans le vif.
1: Vierge, de nouveaux horizons s'ouvriront soit dans le domaine de l'esprit ou celui des sentiments qui élargiront le cercle de vos connaissances et de vos relations.
2: Balance, l'amitié tiendra une place prépondérante. C'est que vous aurez pour une fois besoin de vous sentir encouragé et surtout stimulé.
1: Scorpion, conseiller ou épauler un ami plus jeune qui traverse une phase de recherche ou d'interrogation, c'est ce qui pourrait vous attendre en ce moment.
2: Sagittaire, Mercure allégera le climat en famille en y mettant une joyeuse animation.
1: Capricorne, attention, oui, vous serez saisi d'un terrible appétit de dépenses, vêtements, déco, tout vous fera envie.
2: Verseau, vous aurez tout intérêt à ménager votre conjoint ou partenaire et à ne pas adopter une attitude trop cavalière à son égard.
1: Enfin, Poisson, cessez de vous tourmenter pour des soucis financiers. Appréciez le moment présent. L'inquiétude ne mènera nulle part. Bonne journée à tous. À demain pour un nouvel horoscope.
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2: L'actualité en ce mercredi. Plus de 700 manifestants fonctionnaires hier à Épinal pour demander une augmentation des salaires et également de meilleures conditions de travail. On explique un peu dans plusieurs milieux que ce n'a pas été un énorme succès. Les pompiers, eux, sont toujours en grève. Des Vosgiens avaient rejoint la manifestation parisienne d'hier. 4h du matin hier, le feu a pris près de l'aire d'accueil des gens du voyage à Golbey. 300 mètres carrés de bazar, comme des bouteilles de gaz, des déchets verts, des pneus, des ustensiles électroménagers, des objets en plastique, des pneus également. Et le feu n'a sans doute pas pris par hasard, alors un dépôt de plainte est envisagé. Rue de Remiremont, à Épinal, près du magasin Aldi, un choc s'est produit entre une voiture et une trottinette hier. Le pilote de la trottinette a percuté l'automobile par l'arrière. Il est gravement blessé. Créé en 1896 à Nancy, avec notamment à l'époque une unité de fabrication à rue, les chaussures André sont en liquidation judiciaire. Elles ne comptent plus d'ailleurs que 30 salariés après maintes reprises. Titouan le Duc a escaladé un building de 166 mètres à Francfort. Ceci à main nue, c'est une activité parfaitement interdite, même pour le Vosgien, mais on le salue quand même. Miss Harmonie, basée sur la diversité et la solidarité, aura lieu dimanche à 18h. À partir de cet horaire, eh bien, ce sera à la salle des fêtes de la Bresse. Et puis les décès d'Abel Collin, 72 ans, obsèques vendredi à 10h à l'église de Saint-Nabor. François Brunner, 75 ans, de Dossel, obsèques lundi à 14h30 au complexe funéraire Collin-Mer d'Épinal. Claire Claudel Nétisserand, 94 ans, obsèques vendredi à 10h à l'église de Dossel. Les obsèques de Monique Villardot, née Lambarc, 96 ans, demain jeudi à 14h30 à l'église de Plombières. Robert Vaxeler, 91 ans, jeudi à 14h30 à l'église de La Bresse. Sport avec l'haltérophilie, la Vosgienne Delphine Grobotek, championne du monde master. Ceci s'est passé à Athènes et avec 150 kilos soulevés dans les trois spécialités. Elle est également triple championne de France. Elle est aussi vice-championne d'Europe. Et puis, il y aura du football. La Nationale 1, Épinal jouera contre Créteil samedi à 17h. En basket, en Euroleague, les partisans de Belgrade.

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1: Voici vos prochaines sorties avec le club vosgien de Remiremont. Bonjour Claude.
2: Bonjour Raphaël, bonjour à tous les marcheurs et tous les auditeurs. Alors, mercredi 30 septembre, départ 14h au Champ de Mars. Alors, l'itinéraire, c'est le Chalet des Charmes, la Tourbière de Gemnaufin, et un sentier en balcon jusqu'à la Roche des Chats. 5,5 km, donc dénivelé moins de 100 mètres. Chef de course, Daniel et Françoise Vouriot, 07 86 91 53 93. Alors, jeudi 1er octobre, un changement, la sortie prévue donc sur le sentier Xavier Thiria est annulée à cause des mauvaises conditions météo. Donc, pas de balade le jeudi 1er octobre. Samedi, donc c'est comme tous les samedis, rang de trail, départ 8h30, lycée Camille Claudel, rue de la Mouline, chef de course Jean-Marie Lecomte, 07 49 53 88 04. Dimanche 4 octobre, donc c'est une sortie d'une journée, départ à Remiremont Champ de Mars à 8h45, et donc, en voiture jusqu'au col de Menufosse, c'est le circuit de la résistance du maquis de la Picompierre. Alors, chalet des Charmes, étang de Gemnaufin, col de la Basse-Feigne, la Briotte, Basse-Feigne, et l'ancienne auberge des Alisiers. Beau point de vue, donc, sur le parcours, repas tiré des sacs et la distance 16 km, dénivelé 420 mètres. Voilà, bonne balade.
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3: Me revoilà avec vous sur Radio des Ballons jusqu'à 13h à venir à Félix Y à toutes les filles.

Belle Vie, c'est le titre de Marguerite qui fait partie aujourd'hui des sorties du top de Radio des Ballons. Marguerite qui sera restée pendant 11 semaines avec nous. D'autres sorties et bien sûr des entrées qui arrivent tout à l'heure dans notre nouveau classement. Alors c'est un artiste qui avait été numéro 1 tout simplement avec On My Soul. Je vous propose de retrouver Bruno Mars.

Le titre Attraction sort aujourd'hui du top de Radio des Ballons. Un titre créé par Sébastien Tellier et revisité avec la participation de Juliette Armanet. Ils avaient été numéro 3. Et puis, dernière sortie du jour, un titre qui s'était classé en première position, extrait de la bande originale de Toy Story 5, I Know It, I Know You, interprété par Taylor Swift.

Et vous êtes donc les bienvenus dans ce V40, le top de Radio des Ballons qui vient de débuter avec les Super Estrella, interprétés par Aitana qui est avec nous depuis 10 semaines. 3 places de perdu pour Moseman et Gaëtan Roussel, ils occupent la 39e position avec Soum.

Et votre sélection cinéma arrive dans quelques minutes sur Radio des Ballons. On poursuit avec Angèle qui est 38e dans ce top avec 5 places de moins. C'est le titre « Dis-le ».

débutons cette sélection cinéma avec le film Les Contrebandiers, qui est à voir aux Variétés du Tillot et au Majestic de Remiremont. Film d'action et d'aventure de Padraig McKinley avec Ethan Hawke, Russell Crowe dans les rôles principaux. L'histoire se déroule en 1933 dans l'Oregon. Après la mort de sa femme, un homme est arraché à sa fille et envoyé dans un camp de travail impitoyable, et un surveillant sans scrupules lui promet la liberté contre une périlleuse mission de contrebande d'or. Il va devoir alors s'aventurer dans une nature hostile, avec aussi de multiples trahisons au programme. Alors c'est un film qui a été noté 3,1 par la presse et 3,3 par les spectateurs. Ce sont les notes sur 5 d'Allociné. Justin le Juste, c'est le film de guerre historique d'Éric Barbier avec Alban Ivanov, Myriam Bat, Alexandra Lamy. Une épopée qui se déroule durant la Première Guerre mondiale, où des hommes vont se révolter contre l'injustice d'un commandement absurde. Alors c'est un film noté 3,1 par la presse et 3,8 par les spectateurs. À retrouver cette semaine aux Variétés du Tillot, au cinéma du Casino à Gérardmer, ainsi qu'au Majestic à Remiremont. Le film « Trois adieux » vous est proposé à la MCL de Gérardmer ainsi qu'à l'Entracte de Vanier. Drame de la réalisatrice espagnole Isabelle Coixet. Après une dispute, Martha et Antonio se séparent. Lui est chef, il se réfugie derrière ses fourneaux. Elle se réfugie dans son silence, et alors qu'elle avait perdu l'appétit, elle va se mettre à l'écoute de son corps. Elle va reprendre goût à plein de choses dans la vie. Un film qui a de bonnes notes, 3,6 pour la presse et 4 pour les spectateurs. Toujours à l'affiche dans vos salles, Le Héros du Louvre, le drame historique d'Eli Chouraki avec Kadmerad et Marie Gillin. L'histoire est bien d'un gardien de nuit du musée de Louvre qui va tenter pendant la Seconde Guerre mondiale sous l'occupation de sauvegarder quelques œuvres du musée. Alors ce film est encore à l'affiche au cinéma de Vanier, l'Entracte, à Remiremont au Majestic. Vous allez pouvoir le retrouver également au grand écran à la Bresse. Au Majestic de Remiremont, retrouvé Digger, action et comédie d'Alejandro González Iñárritu avec Tom Cruise dans le rôle principal. L'histoire de l'homme le plus puissant du monde qui se lance dans une mission effrénée pour s'ériger en sauveur de l'humanité avant que la catastrophe qu'il a lui-même déclenchée n'anéantisse la planète. À Remiremont, vous pourrez aussi découvrir cette semaine Notre Salut, un drame historique d'Emmanuel Marr avec Swann Harlow dans le rôle principal. Une histoire qui se déroule durant la Seconde Guerre mondiale sous le régime de Pétain.

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0: Un joli duo hein, composé de Grand Corps Malade et Stiletto sur le prochain rêve. Ils étaient montés jusqu'en 6e place. Vous allez pouvoir retrouver d'ici quelques instants l'horoscope du jour avec à 10h vos infos. Et je vous propose maintenant la première entrée de ce V40 avec une artiste slovaque, Adela, découverte grâce à un télécrochet. Elle nous propose là le 3e single extrait de son premier album Prima. Voici Ain't in LA.
1: En entrée dans le V40.

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4: Bonjour à tous, 30 septembre, nous fêtons donc Jérôme. Alors, allez-vous vous la couler douce aujourd'hui ?
5: Conseil, les béliers, ne cherchez surtout pas à provoquer la jalousie de votre conjoint ou partenaire dans le but de vous l'attacher davantage.
4: Taureau, vous aurez l'occasion de vous faire remarquer sur le plan social. Alors faites en sorte que ce ne soit pas dans le mauvais sens.
5: Gémeaux, Jupiter va...

0: Bonjour à tous, 30 septembre, nous fêtons donc Jérôme. Alors, allez-vous vous la couler douce aujourd'hui ?
1: Conseil, les béliers, ne cherchez surtout pas à provoquer la jalousie de votre conjoint ou partenaire dans le but de vous l'attacher davantage.
0: Taureau, vous aurez l'occasion de vous faire remarquer sur le plan social. Alors faites en sorte que ce ne soit pas dans le mauvais sens.
1: Gémeaux, Jupiter va influencer le secteur de votre thème lié à la passion et aux rencontres.
0: Cancer, il est certain que vous allez d'abord penser à vous-même. Cela n'a rien de répréhensible car charité bien ordonnée commence par soi-même.
1: Lion, soyez énergique et apprenez à savoir trancher dans le vif.
0: Vierge, de nouveaux horizons s'ouvriront soit dans le domaine de l'esprit ou celui des sentiments qui élargiront le cercle de vos connaissances et de vos relations.
1: Balance, l'amitié tiendra une place prépondérante. C'est que vous aurez pour une fois besoin de vous sentir encouragé et surtout stimulé.
0: Scorpion, conseiller ou épauler un ami plus jeune qui traverse une phase de recherche ou d'interrogation, c'est ce qui pourrait vous attendre en ce moment.
1: Sagittaire, Mercure allégera le climat en famille en y mettant une joyeuse animation.
0: Capricorne, attention, oui, vous serez saisi d'un terrible appétit de dépenses, vêtements, déco, tout vous fera envie.
1: Verseau, vous aurez tout intérêt à ménager votre conjoint ou partenaire et à ne pas adopter une attitude trop cavalière à son égard.
0: Enfin, Poisson, cessez de vous tourmenter pour des soucis financiers. Appréciez le moment présent. L'inquiétude ne mènera nulle part. Bonne journée à tous. À demain pour un nouvel horoscope.
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0: sont toujours en grève. Des Vosgiens avaient rejoint la manifestation parisienne d'hier. 4h du matin hier, le feu a pris près de l'aire d'accueil des gens du voyage à Golbey. 300 mètres carrés de bazar comme des bouteilles de gaz, des déchets verts, des pneus, des ustensiles électroménagers, des objets en plastique, des pneus également. Et le feu n'a sans doute pas pris par hasard, alors un dépôt de plainte est envisagé. Rue de Remiremont à Épinal, près du magasin Aldi, un choc s'est produit entre une voiture et une trottinette hier. Le pilote de la trottinette a percuté l'automobile par l'arrière, il est gravement blessé. Créé en 1896 à Nancy, avec notamment à l'époque une unité de fabrication à rue, les chaussures André sont en liquidation judiciaire. Elle ne compte plus d'ailleurs que 30 salariés après maintes reprises. Titouan le Duc a escaladé un building de 166 mètres à Francfort. Ceci à main nue, c'est une activité parfaitement interdite, même pour le Vosgien, mais on le salue quand même. Miss Harmonie, basée sur la diversité et la solidarité, aura lieu dimanche à 18h à partir de cet horaire. Eh bien, ce sera à la salle des fêtes de la Bresse. Et puis, les décès d'Abel Collin, 72 ans, obsèques vendredi à 10h à l'église de Saint-Nabor. François Brunner, 75 ans, de Docel, obsèques lundi à 14h30 au complexe funéraire Collin-Mère d'Épinal. Claire Claudel Nétisserand, 94 ans, obsèques vendredi à 10h à l'église de Docel. Les obsèques de Monique Villardeau, née Lambarque, 96 ans, demain jeudi à 14h30 à l'église de Plombière. Robert Vaxeler, 91 ans, jeudi à 14h30 à l'église de La Bresse. Sport avec l'haltérophilie, la Vosgienne Delphine Grobotek, championne du monde master. Ceci s'est passé à Athènes et avec 150 kilos soulevés dans les trois spécialités, elle est également triple championne de France. Elle est vice-championne d'Europe. Et puis, il y aura du football. National 1, Épinal jouera contre Créteil samedi à 17h. En basket, en Euroleague, les partisans de Belgrade ont battu Paris 92 à 79. Et la couleur du ciel, des nuages et du soleil. Aujourd'hui, jusqu'à 27 degrés pour les températures. Demain, jeudi, arrivée de la pluie. Ce sera moins important que ce que nous pensions. Et ce sera de 13 à 14, 24 degrés plutôt pour les températures. Vendredi, nuages et soleil, 11 à 23 degrés. Samedi, même chose, 10 à 24 degrés. Et puis dimanche, des nuages et des éclaircies de 10 à 24.
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Alex Warren est classé aujourd'hui 35e du top de Radio des Ballons avec Passenger. Il a perdu 7 places. Vous allez pouvoir retrouver d'ici quelques minutes une nouvelle entrée. Et maintenant, c'est Jennifer qui nous rejoint. Elle a perdu 4 places aujourd'hui avec Mourir sur scène.

0: Dai Dai, le titre officiel du dernier mondial de foot, avec ce numéro 1 du V40 avec Shakira et Burna Boy. C'est 7 positions de moins pour eux. Et en 32e place du V40, voici une nouvelle entrée avec le retour de Christophe Maé qui nous propose eh bien un nouvel extrait de son 7e album Fête foraine. Il n'y a que de l'amour chez toi, Christophe Maé, qui est actuellement en tournée justement avec son dernier album jusqu'à 2027 au moins.
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Et Adriano occupe donc la 30e position de ce top avec 6 places de perdu. Nouvelle entrée en 29e position avec le retour du DJ Benjamin Ingrosso, Wast My Time. Alors c'est un titre pour la petite histoire qui était enregistré en Suède dans le studio du groupe ABBA. En entrée dans le V40.

À 10h30 sur Radio des Ballons, vous allez pouvoir retrouver Raymond avec un nouvel agenda. Et on poursuit bien sûr dans ce classement avec la 28e position occupée aujourd'hui par Ochi avec son titre Pleurer en dansant. Elle perd 5 places. Je

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1: La vie au pays de Remiremont et sa ceinture, le récital de piano avec Danils Mickiewicz, samedi 10 octobre à 20h30 au Centre culturel. Jeune virtuose de 23 ans, Danils Mickiewicz est originaire de Lettonie. Parmi les nombreuses récompenses nationales et internationales qu'il a reçues, le prix de la meilleure étude de Chopin décerné au concours international d'Épinal en 2025. Les 12 études de Chopin seront d'ailleurs au programme de ce concert, ainsi que des œuvres de Bach, Brahms et de l'un des compositeurs lettons les plus célèbres, Joseph Vitals. Un concert événement, entrée 20 euros pour tous les publics, organisé par Musique à Remiremont avec les concerts classiques d'Épinal. Et il y aura les Marmottines, ce sera le même jour, samedi 10 octobre, de 10h à 11h, médiathèque, un moment tout en douceur autour des livres et des histoires, spécialement pensé pour les enfants de 0 à 3 ans, c'est gratuit. Inscription au 03 29 22 50 01 tout de même. Et toujours à Remiremont, bien sûr, le 14 octobre, les Fables de La Fontaine aux archives municipales. Découvrez une sélection de fables de Jean de La Fontaine parmi les 4 volumes édités à Paris en 1755. Une édition rare et recherchée, conservée dans son cartonnage du XVIIIe siècle et richement illustrée de 276 gravures. D'après les dessins de Jean-Baptiste Oudry. C'est gratuit. C'est pour les enfants de 5 à 8 ans, accompagnés d'un adulte quand même. Inscription 03 29 62 59 04, organisé par la ville de Remiremont. Et le toujours samedi 10 octobre, maintenant, création de marque-page pour les adultes et à 17h pour les enfants de plus de 8 ans à la médiathèque. Participez à cet atelier créatif proposé par Créamus et confectionnez votre propre marque-page. C'est gratuit à partir de 8 ans, organisé par la médiathèque intercommunale. Je vous rappelle l'exposition Histoire des récompenses agricoles, c'est jusqu'au 7 janvier. À travers cette collection exceptionnelle d'objets d'art, découvrez l'histoire des comices agricoles, des concours et des distinctions décernées aux agriculteurs les plus méritants jusqu'à la création de l'ordre du mérite agricole en 1883. Entrée libre aux horaires d'ouverture des archives municipales, c'est pour tout public.
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0: Le titre One Hit Drum est entré dans notre dernier V40 et c'est déjà 10 places de gagné pour Dove Cameron, classé 27e. Et je vous propose sans plus attendre de découvrir la dernière entrée du jour. C'est le nouveau son de Joker accompagné par Linema. Ça s'appelle Nouméa. En fait, c'est un clin d'œil à ses passages sur scène en Nouvelle-Calédonie qui l'ont tout simplement marqué. Et vous allez reconnaître le sample qui débute ce nouveau titre. Je ne vous en dis pas plus.
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1: Mauvais caractère à Zao avec les Magic System puis Alonso. C'est un titre qui s'était classé en 4e position du top. Et pour l'heure, c'est 7 places de moins. On va le retrouver tout à l'heure. Eh bien, quelques offres d'emploi vosgiennes. Voici Pierre Demar avec son dernier single Opinel qui a déjà gagné 8 places.

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1: À Remiremont, la société Mange Électricité est à la recherche d'un électricien pour un poste en CDI à 36 heures par semaine. Un poste ouvert aux débutants, titulaires d'un CAP, d'un BEP ou d'un bac. Il faut être également détenteur du permis. Vous travaillerez sur une semaine de 4 jours. À Remiremont, un assistant comptable est recherché pour une mission intérimaire de 4 mois à 35 heures par semaine. Vous travaillerez dans le secteur de l'enseignement. Il faut connaître le logiciel Charlemagne, un poste ouvert aux débutants. La foirefouille de Saint-Nabor est à la recherche d'un responsable de rayon produits non alimentaires. Prise de poste en urgence, c'est pour un CDI à 35 heures par semaine. On vous demande un an d'expérience en gestion de rayon, bac ou équivalent dans le commerce. Le rectorat de l'académie de Nancy-Metz recherche en urgence un enseignant en technologie pour un CDD de 11 mois à temps partiel, 15 heures par semaine. Vous travaillerez au collège René Cassin d'Éloie et au collège Georges Clémenceau d'Épinal. C'est donc pour un remplacement, un poste qui est ouvert aux débutants. Il faut être titulaire d'un bac plus 3 au minimum. La boulangerie-pâtisserie de Ramonchamp, les délices de Clémence, vous propose un poste d'apprenti boulanger-pâtissier. Contrat d'apprentissage de 12 mois à 35 heures par semaine. C'est avec le CFA d'Épinal pour préparer un CAP ou un bac pro. Le restaurant Le Coiroge à Gérardmer est à la recherche d'un cuisinier pour un CDD de 6 mois à 35 heures par semaine. 2 ans d'expérience vous sont demandés avec formation CAP, BEP ou équivalent en cuisine. Prise de poste urgente. La société François Hans de Gérardmer est à la recherche d'un coupeur dans le domaine du tissu, poste en CDI à 35 heures par semaine et on vous demande un an d'expérience pour postuler. L'enseigne C-Mode de Gérardmer est à la recherche d'un employé de ménage pour un poste en CDI à temps partiel, 10h30 par semaine. Vous travaillerez du lundi au samedi de 9h30 à 11h. 6 mois d'expérience sont demandés. Le Jacquard français situé à Gérardmer est à la recherche d'un adjoint de logistique pour un CDD de 6 mois à 35 heures par semaine. Un an d'expérience est demandé avec une formation bac plus 2 ou équivalent. À Gérardmer, la réserve est à la recherche d'un réceptionniste en hôtellerie. C'est pour un CDI à 39 heures par semaine. 2 ans d'expérience sont souhaités avec formation bac ou équivalent. Et on vous demande de maîtriser l'anglais et l'allemand. Pandore & Co à Gérardmer est à la recherche d'un cuisinier pour un CDI à 39 heures par semaine avec un an d'expérience.
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Miles Harris est sur Radio des Ballons avec la 23e position du V40 pour son nouveau titre Bass Persuaders, 6 places de gagner. Vous allez pouvoir retrouver à 11h un nouvel agenda, puis bien sûr le V40 se poursuit. Nous sommes ensemble jusqu'à 12h30 dans cette émission. Et hors classement, je vous propose de retrouver maintenant le titre Viens, on rêve. Alors c'est un single solidaire de l'association Imagine for Margot. Et c'est tout simplement au profit de la recherche contre les cancers pédiatriques. Et il y a plusieurs artistes que vous allez reconnaître sur ce titre. Vita, Claudio Capeo et Louise.

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1: 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Le programme d'animation de la médiathèque du Tillot. Vendredi 2 octobre à 20h30 aura lieu une pièce de théâtre, 21h26, Quai B. Un spectacle déjanté de la compagnie des Quais d'Allumés, mis en scène par Frédéric Fluzin, dans lequel des personnages avec leur histoire se croisent dans le wagon d'une Micheline. En route pour un voyage vers l'absurde, dans ce train aux 1000 destinations, vous allez croiser des personnages farfelus, singuliers, émouvants et déchantés. Vous traverserez des contrées singulières. Vous vous fabriquerez 1000 souvenirs et vous vivrez des tas d'émotions. Alors poinçonnez bien vos billets, vous allez revenir totalement chamboulé. Cette inscription conseillée est tout public. Pour tout renseignement inscription, n'hésitez pas à nous contacter au 03 29 24 98 90.
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0: Limit, No Limit, joué par la compagnie Esprit de Famille, avec un rendez-vous gratuit à 20h au centre socio-culturel de rue. Spectacle à voir en famille qui mêle humour et émotion, et ce sera d'ailleurs suivi d'un échange. À Bussan, la Société des Fêtes et le Casino vous donnent rendez-vous pour un spectacle de magie avec Tom Wuda. C'est le spectacle authentique que vous allez pouvoir retrouver ce samedi à 20h30 au tarif de 20€ par personne. Il y a également des tarifs réduits proposés à 15€. N'hésitez pas à vous renseigner, à prendre vos billets directement au Casino ainsi qu'à l'Office de Tourisme. La Société des Fêtes de Ramonchamp, la Ramoncenaise et les Forains vous donnent rendez-vous pour la fête patronale avec l'inauguration officielle ce samedi à partir de 14h30 avec un saltimbanque. Et puis toujours à Ramonchamp, il va y avoir des ateliers d'automne proposés au bénéfice du Téléthon pour samedi et dimanche. Ça sera de 10h à 18h à la salle Thiébault avec atelier créatif, initiation à l'art du cirque. C'est pour les enfants et les adultes. Le club Le Ménil Vol Libre organise un week-end découverte du parapente ce samedi et ce dimanche. Rendez-vous dès 9h au chalet des associations du Ménil. C'est sur le site de la Tête des Renards. Alors au programme atelier de gonflage, vol biplace. Il y aura également une buvette directement sur place. Alors vous pourrez vous inscrire en allant sur le site. Vous pouvez également téléphoner au 06 73 70 77 99. Alors bien sûr, les vols dépendront des conditions météo. C'est le trail des Hautes Mines qui fait son retour au Tillo ce dimanche 4 octobre avec une nouvelle fois plusieurs courses au programme. Les Petits Meneurs, c'est la course des enfants, elle fera 2 km. Il y aura la Pink, une épreuve de 6 km proposée dans le cadre d'Octobre Rose. La Gadget, un parcours de 14 km à faire en solo ou en marche nordique. Et puis enfin l'épreuve Rennes de 30 km, la Minen Trail en solo ou en relais par 3. Dans le cadre d'Octobre Rose, au profit de la recherche contre le cancer du sein, il va y avoir le samedi 10 octobre au Tillo, la Fluo Pink Night, deuxième édition de ce rendez-vous proposé à la salle Omnisport avec le club de badminton du Tillo. Sauf que ce sera de 19h jusqu'à 1h du matin, avec une entrée à 5€ par personne. C'est réservé aux adultes. Dress code rose fluo, avec buvette et petite restauration sur place. Inscription par SMS au 06 37 85 02 77. Le relais Petite Enfance de la communauté de communes des Ballons des Hauts-de-Vosges fête ses 10 ans le mercredi 14 octobre à la médiathèque du Tillo avec l'accueil dès 9h au programme des ateliers, des jeux pour petits et grands, spectacles et puis un goûter pour finir.
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Ah, ce titre fait partie des anciens du V40, Des Fleurs, avec nous depuis 11 semaines, interprété bien sûr par Tovlo et Stromae. Ils avaient été numéro 1. En 21e position du top, voici Eddy de Pretto qui gagne encore 6 places avec son nouveau titre, Sous Influence.

Et on vient de passer la moitié de ce classement, une 20e position occupée par Madonna, Dancetaria. Le titre est en perte de vitesse, 7 positions de moins. Adèle Castillon chante « Été avec toi », elle grappille encore 6 places.

Et c'est encore deux places de mieux pour la chanteuse LP qui atteint la 18e position du V40 aujourd'hui avec Don't Stop. Deux places de gagner également pour Emerald Eyes, interprétée par Alex Warren.

La 16e position du V40, une place occupée par Naïka avec son titre One Track Mind, elle a perdu de place. Ça descend un petit peu pour Céline Dion. Bonjour, pardon, merci. C'est 5 positions de perdu.

Sakura gagne 3 places cette semaine avec son titre Égaré. Et nous arrivons à la 13e place du V40, une position occupée par Mylène Farmer avec son tout nouveau titre Des LOL et des Quoi. Entrée dans le dernier V40, elle a déjà gagné 8 places.

Ancien leader de ce classement, Teddy Swims est désormais 12e avec Mr. Know It All, 5 places de perdu. Marine continue sa progression avec Tricheur, son dernier titre, c'est 4 places de mieux.

Maniac, c'était bien sûr le titre de This Is, 5 places de moins. On poursuit dans le top de Radio des Ballons avec Tampa City, 9e position cette semaine avec Self Aware, titre qui avait été numéro 1 du top.

James Blunt, il est 8e aujourd'hui dans le V40 avec Taste Like Summer, son dernier single, est en progression de 3 places. Il est bientôt midi et sur Radio des Ballons, vous allez pouvoir retrouver tout à l'heure un nouvel agenda. Et puis bien sûr, il y aura la toute dernière partie du V40 puisque nous sommes ensemble jusqu'à midi et demi. C'est Raphaël pour vous accompagner. Et hors classement, je vous propose de retrouver maintenant le titre Cool You Down, interprété par Chaka Khan, la reine du funk, extrait de son dernier album Shakzilla, sorti le 18 septembre. Et sur ce titre, eh bien, elle n'est pas toute seule, elle est associée à l'Australienne Sia.

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0: d'Épinal. Et il y aura les Marmottines, ce sera le même jour, samedi 10 octobre, de 10h à 11h, médiathèque, un moment tout en douceur autour des livres et des histoires, spécialement pensés pour les enfants de 0 à 3 ans, c'est gratuit. Inscription au 03 29 22 50 01 tout de même. Et toujours à Remiremont, bien sûr, le 14 octobre, les Fables de La Fontaine aux archives municipales. Découvrez une sélection de fables de Jean de La Fontaine parmi les 4 volumes édités à Paris en 1755. Une édition rare et recherchée, conservée dans son cartonnage du XVIIIe siècle et richement illustrée de 276 gravures. D'après les dessins de Jean-Baptiste Oudry. C'est gratuit, c'est pour les enfants de 5 à 8 ans, accompagnés d'un adulte quand même. Inscription 03 29 62 59 04, organisée par la ville de Remiremont. Et le toujours samedi 10 octobre maintenant, création de marque-pages pour les adultes et à 17h pour les enfants de plus de 8 ans à la médiathèque. Participez à cet atelier créatif proposé par Créamus et confectionnez votre propre marque-page. C'est gratuit à partir de 8 ans, organisé par la médiathèque intercommunale. Je vous rappelle l'exposition Histoire des récompenses agricoles, c'est jusqu'au 7 janvier. À travers cette collection exceptionnelle d'objets d'art, découvrez l'histoire des comices agricoles, des concours et des distinctions décernées aux agriculteurs les plus méritants jusqu'à la création de l'ordre du mérite agricole en 1883. Entrée libre aux horaires d'ouverture des archives municipales, c'est pour tout public.
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Joseph Kamel en duo avec Vita. Ils sont 7e dans le V40 et ont gagné 2 places. Ça monte également pour Bella Vita, le nouveau titre d'Oria. Encore 6 places de gagner.

0: numéro 1 du dernier V40. Ils viennent de se faire détrôner et descendent en 5e position. Karol G et Bruno Mars avec Still. Voici un titre qui lui aussi avait été numéro 1 du V40. Photos of Flaw, la reprise de Star Sailor par Offenbach.
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0: Vous êtes dans le top de Radio des Ballons et sur la troisième marche du podium aujourd'hui. Vous venez d'écouter Vianney, d'or et d'étain. Il a gagné 5 places. Et ça monte de 2 positions pour Angèle, une seule vie.
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Et nous allons tranquillement terminer ce V40 1246. Alors, à midi et demi, vous allez pouvoir retrouver, bien sûr, quelques infos sur Radio des Ballons. Et dans ce top, eh bien, vous avez pu découvrir aujourd'hui en entrée Adela avec Ain't in LA, Christophe Maé avec Y'a que de l'amour chez toi, Benjamin Ingrosso pour son nouveau single Waste My Time, et puis également Joker avec Nouméa. Et donc, voici le nouveau numéro 1 du V40. Une place de gagner, c'est pour le titre Picasso de Big Flo et Oli, extrait de leur album Karma, un titre sur lequel ils mélangent français et espagnol.

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9: L'actualité en ce mercredi. Plus de 700 manifestants fonctionnaires hier à Épinal pour demander une augmentation des salaires et également de meilleures conditions de travail. On explique un peu dans plusieurs milieux que ce n'a pas été un énorme succès. Les pompiers, eux, sont toujours en grève. Des Vosgiens avaient rejoint la manifestation parisienne d'hier. 4h du matin hier, le feu a pris près de l'aire d'accueil des gens du voyage à Golbey. 300 mètres carrés de bazar comme des bouteilles de gaz, des déchets verts, des pneus, des ustensiles électroménagers, des objets en plastique, des pneus également. Et le feu n'a sans doute pas pris par hasard, alors un dépôt de plainte est envisagé. Rue de Remiremont à Épinal, près du magasin Aldi, un choc s'est produit entre une voiture et une trottinette hier. Le pilote de la trottinette a percuté l'automobile par l'arrière. Il est gravement blessé. Créé en 1896 à Nancy, avec notamment à l'époque une unité de fabrication à rue, les chaussures André sont en liquidation judiciaire. Elles ne comptent plus d'ailleurs que 30 salariés après maintes reprises. Titouan le Duc a escaladé un building de 166 mètres à Francfort. Ceci à main nue, c'est une activité parfaitement interdite, même pour le Vosgien, mais on le salue quand même. Miss Harmonie, basée sur la diversité et la solidarité, aura lieu dimanche à 18h. À partir de cet horaire, eh bien, ce sera à la salle des fêtes de la Bresse. Et puis les décès d'Abel Collin, 72 ans, obsèques vendredi à 10h à l'église de Saint-Nabor. François Brunner, 75 ans, de Docelles, obsèques lundi à 14h30 au complexe funéraire Collin-Mer d'Épinal. Claire Claudel Nétisserand, 94 ans, obsèques vendredi à 10h à l'église de Docelles. Les obsèques de Monique Villardot, née Lambard, 96 ans, demain jeudi à 14h30 à l'église de Plombières. Robert Vaxeller, 91 ans, jeudi à 14h30 à l'église de La Bresse. Sport avec l'haltérophilie, la Vosgienne Delphine Grobotek, championne du monde master. Ceci s'est passé à Athènes et avec 150 kilos soulevés dans les trois spécialités. Elle est également triple championne de France. Elle est aussi vice-championne d'Europe. Et puis, il y aura du football. National 1, Épinal jouera contre Créteil samedi à 17h. En basket, en Euroleague, les partisans de Belgrade ont battu Paris 92 à 79. Et la couleur du ciel, des nuages et du soleil. Aujourd'hui, jusqu'à 27 degrés pour les températures. Demain, jeudi, arrivée de la pluie. Ce sera moins important que ce que nous pensions. Et ce sera de 13 à 14, 24 degrés plutôt pour les températures. Vendredi, nuages et soleil, 11 à 23 degrés. Samedi, même chose, 10 à 24 degrés. Et puis dimanche, des nuages et des éclaircies de 10 à 24.
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0: Le trottoir d'en face sur Radio des Ballons, il est 12h38, à venir Oh et pas, je cherche encore.
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12h52 sur Radio des Ballons. Nous allons écouter avec ce titre de Grégoire les points sur les i. Merci pour votre fidélité. C'était Naïma. Très belle journée à tous. Je vous donne rendez-vous demain.

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1: Nos coups de cœur télévisés en ce mercredi, France 2, Sœurs. C'est la série avec Lola Devers, Nicolas Gobbe, l'échange des jumelles que tout oppose, échangent leur vie pour un week-end. Mais un accident tragique provoque la mort d'Élodie, que tout le monde croit être Elisabeth. Piégée dans l'identité de sa sœur, Elisabeth doit affronter son mari, la famille Balint et une enquête criminelle. Deuxième épisode à 22h, pourquoi moi, et France 3, Des racines et des ailes, présenté par Carole Gessler, Passion Patrimoine, La Bretagne d'île en île. Un numéro inédit donc où nous emmène dans les îles bretonnes, des Côtes d'Armor jusqu'au Morbihan, passant par le Finistère, à la rencontre de femmes et d'hommes passionnés par leur territoire et attachés à leur patrimoine. Il était une fois Céline Dion, c'est sur France 4. Pour la première fois, le film bénéficie d'un accès privilégié aux archives sonores. Les deux émissions Taratata auxquelles Céline Dion a participé en 95-96 et des sessions de studio restaurées et numérisées, les enregistrements en multipiste offrent une écoute d'une rare proximité, révélant les nuances et la présence de son interprétation pour écouter sa voix unique. Et la vraie vie de Madonna, ce sera 22h35, là on y donne plus dans le souvenir, mais pas tant que ça. Arte, à 20h55, cette femme-là, c'est de Guillaume Niclou, c'est un policier de 2003 avec Josiane Balasco et Eric Caravaca. Une étrange enquête n'efface pas les regrets d'une femme flic et endeuillée. Tous les 4 ans, le passé la rattrape. Tous les 4 ans, cette femme a très peur, peur à en mourir, car dans ses rêves commence la réalité. Du football sur l'équipe avec l'OL Lyon Chelsea, la Ligue des champions féminines, et c'est la deuxième journée, 20h55. Vosges TV à 21h, la Case Doc Grand Est Territoire, avant travaux de Carole Tresca. À Metz, dans les coulisses de l'Opéra Théâtre, le temps s'apprête à basculer avant la métamorphose de ce joyau du 19e siècle, chargé d'histoire. Artistes, techniciens et artisans partagent leurs émotions.
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2: L'actualité en ce mercredi, plus de 700 manifestants fonctionnaires hier à Épinal pour demander une augmentation des salaires et également de meilleures conditions de travail. On explique un peu dans plusieurs milieux que ce n'a pas été un énorme succès. Les pompiers, eux, sont toujours en grève. Des Vosgiens avaient rejoint la manifestation parisienne d'hier. 4 heures du matin hier, le feu a pris près de l'aire d'accueil des gens du voyage à Golbey. 300 mètres carrés de bazar comme des bouteilles de gaz, des déchets verts, des pneus, des ustensiles électroménagers, des objets en plastique, des pneus également. Et le feu n'a sans doute pas pris par hasard, alors un dépôt de plainte est envisagé. Rue de Remiremont à Épinal, près du magasin Aldi, un choc s'est produit entre une voiture et une trottinette hier. Le pilote de la trottinette a percuté l'automobile par l'arrière. Il est gravement blessé. Créé en 1896 à Nancy, avec notamment à l'époque une unité de fabrication à rue, les chaussures André sont en liquidation judiciaire. Elles ne comptent plus d'ailleurs que 30 salariés après maintes reprises. Titouan-le-Duc a escaladé un building de 166 mètres à Francfort. Ceci à main nue, c'est une activité parfaitement interdite, même pour le Vosgien, mais on le salue quand même. Miss Harmonie, basée sur la diversité et la solidarité, aura lieu dimanche à 18h. À partir de cet horaire, eh bien, ce sera à la salle des fêtes de la Bresse. Et puis les décès d'Abel Collin, 72 ans, obsèques vendredi à 10h à l'église de Saint-Nabor. François Brunner, 75 ans, de Docelles, obsèques lundi à 14h30 au complexe funéraire Collin-Mer d'Épinal. Claire Claudel Nétisserand, 94 ans, obsèques vendredi à 10h à l'église de Docelles. Les obsèques de Monique Villardot, née Lambard, 96 ans, demain jeudi à 14h30 à l'église de Plombières. Robert Vaxeler, 91 ans, jeudi à 14h30 à l'église de La Bresse. Sport avec l'haltérophilie, la Vosgienne Delphine Grobotek, championne du monde master. Ceci s'est passé à Athènes et avec 150 kilos soulevés dans les trois spécialités. Elle est également triple championne de France. Elle est vice-championne d'Europe. Et puis, il y aura du football. C'est la Nationale 1. Épinal jouera contre Créteil samedi à 17h. En basket, en Euroleague, les partisans de Belgrade ont battu Paris 92 à 79. Et la couleur du ciel, des nuages et du soleil. Aujourd'hui, jusqu'à 27 degrés pour les températures. Demain, jeudi, arrivée de la pluie. Ce sera moins important que ce que nous pensions. Et ce sera de 13 à 14, 24 degrés plutôt pour les températures. Vendredi, nuages et soleil, 11 à 23 degrés. Samedi, même chose, 10 à 24 degrés. Et puis dimanche, des nuages et des éclaircies de 10 à 24.
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0: Nous débutons cette sélection cinéma avec le film Les Contrebandiers, qui est à voir aux Variétés du Tillot et au Majestic de Remiremont. Film d'action et d'aventure de Padraig McKinley avec Ethan Hawke, Russell Crowe dans les rôles principaux. L'histoire se déroule en 1933 dans l'Oregon. Après la mort de sa femme, un homme est arraché à sa fille et envoyé dans un camp de travail impitoyable, et un surveillant sans scrupules lui promet la liberté contre une périlleuse mission de contrebande d'or. Il va devoir alors s'aventurer dans une nature hostile, avec aussi de multiples trahisons au programme. Alors c'est un film qui a été noté 3,1 par la presse et 3,3 par les spectateurs. Ce sont les notes sur 5 d'Allociné. Justin le Juste, c'est le film de guerre historique d'Éric Barbier avec Alban Ivanov, Myriam Bat, Alexandra Lamy. Une épopée qui se déroule durant la Première Guerre mondiale, où des hommes vont se révolter contre l'injustice d'un commandement absurde. Alors c'est un film noté 3,1 par la presse et 3,8 par les spectateurs. À retrouver cette semaine aux Variétés du Tillot, au cinéma du Casino à Gérardmer, ainsi qu'au Majestic à Remiremont. Le film « Trois adieux » vous est proposé à la MCL de Gérardmer ainsi qu'à l'Entracte de Vanier. Drame de la réalisatrice espagnole Isabelle Coixet. Après une dispute, Martha et Antonio se séparent. Lui est chef, il se réfugie derrière ses fourneaux. Elle se réfugie dans son silence, et alors qu'elle avait perdu l'appétit, elle va se mettre à l'écoute de son corps. Elle va reprendre goût à plein de choses dans la vie. Un film qui a de bonnes notes. 3,6 pour la presse et 4 pour les spectateurs. Toujours à l'affiche dans vos salles, Le Héros du Louvre, le drame historique d'Elie Chouraki avec Kadmerad et Marie Gillin. L'histoire est bien d'un gardien de nuit du musée de Louvre qui va tenter pendant la Seconde Guerre mondiale sous l'occupation de sauvegarder quelques œuvres du musée. Alors ce film est encore à l'affiche au cinéma de Vanier, l'Entracte, à Remiremont au Majestic. Vous allez pouvoir le retrouver également au grand écran à la Bresse. Au Majestic de Remiremont, retrouvez Digger, action et comédie d'Alejandro González Iñárritu avec Tom Cruise dans le rôle principal. L'histoire de l'homme le plus puissant du monde qui se lance dans une mission effrénée pour s'ériger en sauveur de l'humanité avant que la catastrophe qu'il a lui-même déclenchée n'anéantisse la planète. À Remiremont, vous pourrez aussi découvrir cette semaine Notre Salut, un drame historique d'Emmanuel Mar avec Swann Harlow dans le rôle principal. Une histoire qui se déroule durant la Seconde Guerre mondiale sous le régime de Pétain.
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1: La vie au pays de Remiremont et sa ceinture, le récital de piano avec Danils Mickiewicz, samedi 10 octobre à 20h30 au Centre culturel. Jeune virtuose de 23 ans, Danils Mickiewicz est originaire de Lettonie. Parmi les nombreuses récompenses nationales et internationales qu'il a reçues, le prix de la meilleure étude de Chopin décerné au concours international d'Épinal en 2025. Les 12 études de Chopin seront d'ailleurs au programme de ce concert, ainsi que des œuvres de Bach, Brahms et de l'un des compositeurs lettons les plus célèbres, Joseph Vitals. Un concert-événement, entrée 20 euros pour tous les publics, organisé par Musique à Remiremont avec les concerts classiques d'Épinal. Et il y aura les Marmottines, ce sera le même jour, samedi 10 octobre, de 10h à 11h, médiathèque, un moment tout en douceur autour des livres et des histoires, spécialement pensé pour les enfants de 0 à 3 ans, c'est gratuit. Inscription au 03 29 22 50 01 tout de même. Et toujours à Remiremont, bien sûr, le 14 octobre, les Fables de La Fontaine aux archives municipales. Découvrez une sélection de fables de Jean de La Fontaine parmi les 4 volumes édités à Paris en 1755. Une édition rare et recherchée, conservée dans son cartonnage du XVIIIe siècle et richement illustrée de 276 gravures. D'après les dessins de Jean-Baptiste Oudry. C'est gratuit pour les enfants de 5 à 8 ans, accompagnés d'un adulte quand même. Inscription 03 29 62 59 04, organisée par la ville de Remiremont. Et le tour au samedi 10 octobre maintenant, création de marque-pages pour les adultes et à 17h pour les enfants de plus de 8 ans à la médiathèque. Participez à cet atelier créatif proposé par Créamus et confectionnez votre propre marque-page. C'est gratuit à partir de 8 ans, organisé par la médiathèque intercommunale. Je vous rappelle l'exposition Histoire des récompenses agricoles, c'est jusqu'au 7 janvier. À travers cette collection exceptionnelle d'objets d'art, découvrez l'histoire des comices agricoles, des concours et des distinctions décernées aux agriculteurs les plus méritants jusqu'à la création de l'ordre du mérite agricole en 1883. Entrée libre aux horaires d'ouverture des archives municipales, c'est pour tout public.
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2: La vie au pays de Remiremont et sa ceinture, le récital de piano avec Danils Mikiewicz, samedi 10 octobre à 20h30 au Centre culturel. Jeune virtuose de 23 ans, Danils Mikiewicz est originaire de Lettonie. Parmi les nombreuses récompenses nationales et internationales qu'il a reçues, le prix de la meilleure étude de Chopin décerné au concours international d'Épinal en 2025. Les 12 études de Chopin seront d'ailleurs au programme de ce concert, ainsi que des œuvres de Bach, Brahms et de l'un des compositeurs lettons les plus célèbres, Joseph Vitals. Un concert-événement, entrée 20 euros pour tous les publics, organisé par Musique à Remiremont avec les concerts classiques d'Épinal. Et il y aura les Marmottines, ce sera le même jour, samedi 10 octobre, de 10h à 11h, médiathèque, un moment tout en douceur autour des livres et des histoires, spécialement pensé pour les enfants de 0 à 3 ans, c'est gratuit. Inscription au 03 29 22 50 01 tout de même. Et toujours à Remiremont, bien sûr, le 14 octobre, les Fables de La Fontaine aux archives municipales. Découvrez une sélection de fables de Jean de La Fontaine parmi les 4 volumes édités à Paris en 1755. Une édition rare et recherchée, conservée dans son cartonnage du XVIIIe siècle et richement illustrée de 276 gravures. D'après les dessins de Jean-Baptiste Oudry. C'est gratuit pour les enfants de 5 à 8 ans, accompagnés d'un adulte quand même. Inscription 03 29 62 59 04, organisée par la ville de Remiremont. Et le tour samedi 10 octobre maintenant, création de marque-pages pour les adultes et à 17h pour les enfants de plus de 8 ans à la médiathèque. Participez à cet atelier créatif proposé par Créamus et confectionnez votre propre marque-page. C'est gratuit à partir de 8 ans, organisé par la médiathèque intercommunale. Je vous rappelle l'exposition Histoire des récompenses agricoles, c'est jusqu'au 7 janvier. À travers cette collection exceptionnelle d'objets d'art, découvrez l'histoire des comices agricoles, des concours et des distinctions décernées aux agriculteurs les plus méritants jusqu'à la création de l'Ordre du Mérite Agricole en 1883. Entrée libre aux horaires d'ouverture des archives municipales, c'est pour tout public.
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1: À Remiremont, la société Mange Électricité est à la recherche d'un électricien pour un poste en CDI à 36 heures par semaine. Un poste ouvert aux débutants, titulaires d'un CAP, d'un BEP ou d'un bac. Il faut être également détenteur du permis. Vous travaillerez sur une semaine de 4 jours. À Remiremont, un assistant comptable est recherché pour une mission intérimaire de 4 mois à 35 heures par semaine. Vous travaillerez dans le secteur de l'enseignement. Il faut connaître le logiciel Charlemagne, un poste ouvert aux débutants. La foirefouille de Saint-Nabor est à la recherche d'un responsable de rayon, produits non alimentaires, prise de poste en urgence. C'est pour un CDI à 35 heures par semaine. On vous demande un an d'expérience en gestion de rayon, bac ou équivalent dans le commerce. Le rectorat de l'académie de Nancy-Metz recherche en urgence un enseignant.

0: en technologie pour un CDD de 11 mois à temps partiel, 15 heures par semaine. Vous travaillerez au collège René Cassin d'Éloie et au collège Georges Clémenceau d'Épinal. C'est donc pour un remplacement, un poste qui est ouvert aux débutants. Il faut être titulaire d'un bac plus 3 au minimum. La boulangerie-pâtisserie de Ramonchamp, les délices de Clémence, vous propose un poste d'apprenti boulanger-pâtissier. Contrat d'apprentissage de 12 mois à 35 heures par semaine. C'est avec le CFA d'Épinal pour préparer un CAP ou un bac pro. Le restaurant Le Coiroge à Gérardmer est à la recherche d'un cuisinier pour un CDD de 6 mois à 35 heures par semaine. 2 ans d'expérience vous sont demandés avec formation CAP, BEP ou équivalent en cuisine, prise de poste urgente. La société François Hans de Gérardmer est à la recherche d'un coupeur dans le domaine du tissu, poste en CDI à 35 heures par semaine et on vous demande 1 an d'expérience pour postuler. L'enseigne C-Mode de Gérardmer est à la recherche d'un employé de ménage pour un poste en CDI à temps partiel, 10h30 par semaine. Vous travaillerez du lundi au samedi de 9h30 à 11h. 6 mois d'expérience sont demandés. Le Jacquard français situé à Gérardmer est à la recherche d'un adjoint de logistique pour un CDD de 6 mois à 35 heures par semaine. 1 an d'expérience est demandé avec une formation bac plus 2 ou équivalent. À Gérardmer, la réserve est à la recherche d'un réceptionniste en hôtellerie. C'est pour un CDI à 39 heures par semaine. 2 ans d'expérience sont souhaités avec formation bac ou équivalent. Et on vous demande de maîtriser l'anglais et l'allemand. Pandor & Co à Gérardmer est à la recherche d'un cuisinier pour un CDI à 39 heures par semaine avec 1 an d'expérience.
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1: Nous débutons cette sélection cinéma avec le film Les Contrebandiers, qui est à voir aux Variétés du Tillot et au Majestic de Remiremont. Film d'action et d'aventure de Patrick McKinley avec Ethan Hawke, Russell Crowe dans les rôles principaux. L'histoire se déroule en 1933 dans l'Oregon. Après la mort de sa femme, un homme est arraché à sa fille et envoyé dans un camp de travail impitoyable, et un surveillant sans scrupules lui promet la liberté contre une périlleuse mission de contrebande d'or. Il va devoir alors s'aventurer dans une nature hostile, avec aussi de multiples trahisons au programme. Alors c'est un film qui a été noté 3,1 par la presse et 3,3 par les spectateurs. Ce sont les notes sur 5 d'Allociné. Justin le Juste, c'est le film de guerre historique d'Éric Barbier avec Alban Ivanov, Myriam Bat, Alexandra Lamy. Une épopée qui se déroule durant la Première Guerre mondiale, où des hommes vont se révolter contre l'injustice d'un commandement absurde. Alors c'est un film noté 3,1 par la presse et 3,8 par les spectateurs. À retrouver cette semaine aux Variétés du Tillot, au cinéma du Casino à Gérardmer, ainsi qu'au Majestic à Remiremont. Le film « Trois adieux » vous est proposé à la MCL de Gérardmer ainsi qu'à l'Entracte de Vanier. Drame de la réalisatrice espagnole Isabelle Coixet. Après une dispute, Martha et Antonio se séparent. Lui est chef, il se réfugie derrière ses fourneaux. Elle se réfugie dans son silence, et alors qu'elle avait perdu l'appétit, elle va se mettre à l'écoute de son corps. Elle va reprendre goût à plein de choses dans la vie. Un film qui a de bonnes notes. 3,6 pour la presse et 4 pour les spectateurs. Toujours à l'affiche dans vos salles, Le Héros du Louvre, le drame historique d'Elie Chouraki avec Kadmerad et Marie Gillin. L'histoire est bien d'un gardien de nuit du musée de Louvre qui va tenter pendant la Seconde Guerre mondiale sous l'occupation de sauvegarder quelques œuvres du musée. Alors ce film est encore à l'affiche au cinéma de Vanier, l'Entracte, à Remiremont au Majestic. Vous allez pouvoir le retrouver également au grand écran à la Bresse. Au Majestic de Remiremont, retrouvez Digger, action et comédie d'Alejandro González Iñárritu avec Tom Cruise dans le rôle principal. L'histoire de l'homme le plus puissant du monde qui se lance dans une mission effrénée pour s'ériger en sauveur de l'humanité avant que la catastrophe qu'il a lui-même déclenchée n'anéantisse la planète. À Remiremont, vous pourrez aussi découvrir cette semaine Notre Salut, un drame historique d'Emmanuel Marr avec Swann Harlow dans le rôle principal. Une histoire qui se déroule durant la Seconde Guerre mondiale sous le régime de Pétain.
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1: Nos coups de cœur télévisés en ce mercredi, France 2, Sœurs. C'est la série avec Lola Devers, Nicolas Gobe, l'échange des jumelles que tout oppose, échangent leur vie pour un week-end. Mais un accident tragique provoque la mort d'Élodie, que tout le monde croit être Elisabeth. Piégée dans l'identité de sa sœur, Elisabeth doit affronter son mari, la famille Balint et une enquête criminelle. Deuxième épisode à 22h, pourquoi moi, et France 3, Des racines et des ailes, présenté par Carole Gessler, Passion Patrimoine, La Bretagne d'île en île. Un numéro inédit donc, où nous emmène dans les îles bretonnes, des Côtes d'Armor jusqu'au Morbihan, passant par le Finistère, à la rencontre de femmes et d'hommes passionnés par leur territoire et attachés à leur patrimoine. Il était une fois Céline Dion, c'est sur France 4. Pour la première fois, le film bénéficie d'un accès privilégié aux archives sonores. Les deux émissions Taratata auxquelles Céline Dion a participé en 95-96 et des sessions de studio restaurées et numérisées, les enregistrements en multipiste offrent une écoute d'une rare proximité, révélant les nuances et la présence de son interprétation pour écouter sa voix unique. Et la vraie vie de Madonna, ce sera 22h35, là on y donne plus dans le souvenir, mais pas tant que ça. Arte, à 20h55, cette femme-là, c'est de Guillaume Nicloux, c'est un policier de 2003 avec Josiane Balasco et Eric Caravaca. Une étrange enquête n'efface pas les regrets d'une femme flic et endeuillée. Tous les 4 ans, le passé la rattrape. Tous les 4 ans, cette femme a très peur, peur à en mourir, car dans ses rêves commence la réalité. Du football sur l'équipe avec l'OL Lyon-Chelsea, la Ligue des champions féminines, et c'est la deuxième journée, 20h55. Vosges TV à 21h, la Case Doc Grand Est, territoire avant travaux de Carole Tresca. À Metz, dans les coulisses de l'Opéra Théâtre, le temps s'apprête à basculer avant la métamorphose de ce joyau du 19e siècle, chargé d'histoire. Artistes, techniciens et artisans partagent leurs émotions.

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3: La vie au pays de Remiremont et sa ceinture, le récital de piano avec Danils Mikiewicz, samedi 10 octobre à 20h30 au Centre culturel. Jeune virtuose de 23 ans, Danils Mikiewicz est originaire de Lettonie. Parmi les nombreuses récompenses nationales et internationales qu'il a reçues, le prix de la meilleure étude de Chopin décerné au concours international d'Épinal en 2025. Les 12 études de Chopin seront d'ailleurs au programme de ce concert, ainsi que des œuvres de Bach, Brahms et de l'un des compositeurs lettons les plus célèbres, Joseph Vitals. Un concert-événement, entrée 20€ pour tous les publics, organisé par Musique à Remiremont avec les concerts classiques d'Épinal. Et il y aura les Marmottines, ce sera le même jour, samedi 10 octobre, de 10h à 11h, médiathèque, un moment tout en douceur autour des livres et des histoires, spécialement pensé pour les enfants de 0 à 3 ans, c'est gratuit. Inscription au 03 29 22 50 01 tout de même. Et toujours à Remiremont, bien sûr, le 14 octobre, les Fables de La Fontaine aux archives municipales. Découvrez une sélection de fables de Jean de La Fontaine parmi les 4 volumes édités à Paris en 1755. Une édition rare et recherchée, conservée dans son cartonnage du XVIIIe siècle et richement illustrée de 276 gravures. D'après les dessins de Jean-Baptiste Oudry. C'est gratuit pour les enfants de 5 à 8 ans, accompagnés d'un adulte quand même. Inscription 03 29 62 59 04, organisée par la ville de Remiremont. Et le toujours samedi 10 octobre maintenant, création de marque-pages pour les adultes et à 17h pour les enfants de plus de 8 ans à la médiathèque. Participez à cet atelier créatif proposé par Créamus et confectionnez votre propre marque-page. C'est gratuit à partir de 8 ans, organisé par la médiathèque intercommunale. Je vous rappelle l'exposition Histoire des récompenses agricoles, c'est jusqu'au 7 janvier. À travers cette collection exceptionnelle d'objets d'art, découvrez l'histoire des comices agricoles, des concours et des distinctions décernées aux agriculteurs les plus méritants jusqu'à la création de l'ordre du mérite agricole en 1883. Entrée libre aux horaires d'ouverture des archives municipales, c'est pour tout public.
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1: La vie au pays de Remiremont et sa ceinture, le récital de piano avec Danils Mickiewicz, samedi 10 octobre à 20h30 au Centre culturel. Jeune virtuose de 23 ans, Danils Mickiewicz est originaire de Lettonie. Parmi les nombreuses récompenses nationales et internationales qu'il a reçues, le prix de la meilleure étude de Chopin décerné au concours international d'Épinal en 2025. Les 12 études de Chopin seront d'ailleurs au programme de ce concert, ainsi que des œuvres de Bach, Brahms et de l'un des compositeurs lettons les plus célèbres, Joseph Vitals. Un concert-événement, entrée 20€ pour tous les publics, organisé par Musique à Remiremont avec les concerts classiques d'Épinal. Et il y aura les Marmottines, ce sera le même jour, samedi 10 octobre, de 10h à 11h, médiathèque, un moment tout

0: 76 gravures d'après les dessins de Jean-Baptiste Oudry. C'est gratuit pour les enfants de 5 à 8 ans, accompagnés d'un adulte quand même. Inscription au 03 29 62 59 04, organisé par la ville de Remiremont. Et le tour au samedi 10 octobre maintenant, création de marque-pages pour les adultes et à 17h pour les enfants de plus de 8 ans à la médiathèque. Participez à cet atelier créatif proposé par Créamus et confectionnez votre propre marque-page. C'est gratuit à partir de 8 ans, organisé par la médiathèque intercommunale. Je vous rappelle l'exposition Histoire des récompenses agricoles, c'est jusqu'au 7 janvier. À travers cette collection exceptionnelle d'objets d'art, découvrez l'histoire des comices agricoles, des concours et des distinctions décernées aux agriculteurs les plus méritants jusqu'à la création de l'Ordre du Mérite Agricole en 1883. Entrée libre aux horaires d'ouverture des archives municipales, c'est pour tout public.
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L'actualité en ce mercredi, plus de 700 manifestants fonctionnaires hier à Épinal pour demander une augmentation des salaires et également de meilleures conditions de travail. On explique un peu dans plusieurs milieux que ce n'a pas été un énorme succès. Les pompiers, eux, sont toujours en grève. Des Vosgiens avaient rejoint la manifestation parisienne d'hier. 4 heures du matin hier, le feu a pris près de l'aire d'accueil des gens du voyage à Golbey. 300 mètres carrés de bazar comme des bouteilles de gaz, des déchets verts, des pneus, des ustensiles électroménagers, des objets en plastique, des pneus également. Et le feu n'a sans doute pas pris par hasard, alors un dépôt de plainte est envisagé. Rue de Remiremont, à Épinal, près du magasin Aldi, un choc s'est produit entre une voiture et une trottinette hier. Le pilote de la trottinette a percuté l'automobile par l'arrière. Il est gravement blessé. Créé en 1896 à Nancy, avec notamment à l'époque une unité de fabrication à rue, les chaussures André sont en liquidation judiciaire. Elle ne compte plus d'ailleurs que 30 salariés après maintes reprises. Titouan le Duc a escaladé un building de 166 mètres à Francfort. Ceci à main nue, c'est une activité parfaitement interdite, même pour le Vosgien, mais on le salue quand même. Miss Harmonie, basée sur la diversité et la solidarité, aura lieu dimanche à 18h à partir de cet horaire, eh bien, ce sera à la salle des fêtes de la Bresse. Et puis, les décès d'Abel Collin, 72 ans, obsèques vendredi à 10h à l'église de Saint-Nabor. François Brunner, 75 ans, de Docel, obsèques lundi à 14h30 au complexe funéraire Collin-Mère d'Épinal. Claire Claudel Nétisserand, 94 ans, obsèques vendredi à 10h à l'église de Docel. Les obsèques de Monique Villardot, née Lambarque, 96 ans, demain jeudi à 14h30 à l'église de Plombières. Robert Vaxeler, 91 ans, jeudi à 14h30 à l'église de La Bresse. Sport avec l'haltérophilie, la Vosgienne Delphine Grobotek, championne du monde master. Ceci s'est passé à Athènes et avec 150 kilos soulevés dans les trois spécialités. Elle est également triple championne de France. Elle est vice-championne d'Europe. Et puis, il y aura du football. C'est la Nationale 1. Épinal jouera contre Créteil samedi à 17h. En basket, en Euroleague, les partisans de Belgrade ont battu Paris 92 à 79. Et la couleur du ciel, des nuages et du soleil. Aujourd'hui, jusqu'à 27 degrés pour les températures. Demain, jeudi, arrivée de la pluie. Ce sera moins important que ce que nous pensions. Et ce sera de 13 à 14, 24 degrés plutôt pour les températures. Vendredi, nuages et soleil, 11 à 23 degrés. Samedi, même chose, 10 à 24 degrés. Et puis dimanche, des nuages et des éclaircies de 10 à 24 degrés.

0: À Remiremont, la société Mange Électricité est à la recherche d'un électricien pour un poste en CDI à 36 heures par semaine. Un poste ouvert aux débutants, titulaires d'un CAP, d'un BEP ou d'un bac. Il faut être également détenteur du permis. Vous travaillerez sur une semaine de 4 jours. À Remiremont, un assistant comptable est recherché pour une mission intérimaire de 4 mois à 35 heures par semaine. Vous travaillerez dans le secteur de l'enseignement. Il faut connaître le logiciel Charlemagne, un poste ouvert aux débutants. La Foirefouille de Saint-Nabor est à la recherche d'un responsable de rayon, produits non alimentaires, prise de poste en urgence. C'est pour un CDI à 35 heures par semaine. On vous demande un an d'expérience en gestion de rayon, bac ou équivalent dans le commerce. Le rectorat de l'académie de Nancy-Metz recherche en urgence un enseignant en technologie pour un CDD de 11 mois à temps partiel, 15 heures par semaine. Vous travaillerez au collège René Cassin d'Éloie et au collège Georges Clémenceau d'Épinal. C'est donc pour un remplacement, un poste qui est ouvert aux débutants. Il faut être titulaire d'un bac plus 3 au minimum. La boulangerie-pâtisserie de Ramonchamp, les Délices de Clémence, vous propose un poste d'apprenti boulanger-pâtissier. Contrat d'apprentissage de 12 mois à 35 heures par semaine. C'est avec le CFA d'Épinal pour préparer un CAP ou un bac pro. Le restaurant Le Coiroge à Gérardmer est à la recherche d'un cuisinier pour un CDD de 6 mois à 35 heures par semaine. 2 ans d'expérience vous sont demandés avec formation CAP, BEP ou équivalent en cuisine, prise de poste urgente. La société François Hans de Gérardmer est à la recherche d'un coupeur dans le domaine du tissu, poste en CDI à 35 heures par semaine et on vous demande un an d'expérience pour postuler. L'enseigne C-Mode de Gérardmer est à la recherche d'un employé de ménage pour un poste en CDI à temps partiel, 10h30 par semaine. Vous travaillerez du lundi au samedi de 9h30 à 11h. 6 mois d'expérience sont demandés. Le Jacquard français situé à Gérardmer est à la recherche d'un adjoint de logistique pour un CDD de 6 mois à 35 heures par semaine. Un an d'expérience est demandé avec une formation bac plus 2 ou équivalent. À Gérardmer, la réserve est à la recherche d'un réceptionniste en hôtellerie. C'est pour un CDI à 39 heures par semaine. 2 ans d'expérience sont souhaités avec formation bac ou équivalent. Et on vous demande de maîtriser l'anglais et l'allemand. Pandor & Co à Gérardmer est à la recherche d'un cuisinier pour un CDI à 39 heures par semaine avec un an d'expérience.
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3: La vie au pays de Remiremont et sa ceinture, le récital de piano avec Danils Mikevics, samedi 10 octobre à 20h30 au Centre culturel. Jeune virtuose de 23 ans, Danils Mikevics est originaire de Lettonie. Parmi les nombreuses récompenses nationales et internationales qu'il a reçues, le prix de la meilleure étude de Chopin décerné au concours international d'Épinal en 2025. Les 12 études de Chopin seront d'ailleurs au programme de ce concert, ainsi que des œuvres de Bach, Brahms et de l'un des compositeurs lettons les plus célèbres, Joseph Vitals. Un concert-événement, entrée 20 euros pour tous les publics, organisé par Musique à Remiremont avec les concerts classiques d'Épinal. Et il y aura les Marmottines, ce sera le même jour, samedi 10 octobre, de 10h à 11h, médiathèque, un moment tout en douceur autour des livres et des histoires, spécialement pensé pour les enfants de 0 à 3 ans, c'est gratuit. Inscription au 03 29 22 50 01 tout de même. Et toujours à Remiremont, bien sûr, le 14 octobre, les Fables de La Fontaine aux archives municipales. Découvrez une sélection de fables de Jean de La Fontaine parmi les 4 volumes édités à Paris en 1755. Une édition rare et recherchée, conservée dans son cartonnage du XVIIIe siècle et richement illustrée de 276 gravures. D'après les dessins de Jean-Baptiste Oudry. C'est gratuit pour les enfants de 5 à 8 ans, accompagné d'un adulte quand même. Inscription 03 29 62 59 04, organisé par la ville de Remiremont. Et le tour samedi 10 octobre maintenant, création de marque-pages pour les adultes et à 17h pour les enfants de plus de 8 ans à la médiathèque. Participez à cet atelier créatif proposé par Créamus et confectionnez votre propre marque-page. C'est gratuit à partir de 8 ans, organisé par la médiathèque intercommunale. Je vous rappelle l'exposition Histoire des récompenses agricoles, c'est jusqu'au 7 janvier. À travers cette collection exceptionnelle d'objets d'art, découvrez l'histoire des comices agricoles, des concours et des distinctions décernées aux agriculteurs les plus méritants jusqu'à la création de l'ordre du mérite agricole en 1883. Entrée libre aux horaires d'ouverture des archives municipales, c'est pour tout public.
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Bonjour à vous et merci d'être avec nous pour un nouveau numéro de l'Histoire en Musique. Ce soir, je vous propose la deuxième et dernière émission des émissions sur César Franck que je vous propose en l'occasion de son année. Hein. Vous savez, on n'a pas pu célébrer l'année César Franck à cause du confinement puisque je n'avais pas pu, je vous le disais la semaine passée, faire ce que je voulais faire et donc j'avais de la production en retard. Mais je passe quand même ce compositeur César Franck qui mérite d'être passé dans cette émission. La semaine dernière, rappelez-vous, nous avons vu la musique pour piano, la musique pour orgue de César Franck, et je vous avais promis la musique symphonique cette semaine. Eh bien, chose promise, chose due. On verra peut-être aussi un petit peu de musique pour orgue de César Franck. Cela n'est pas impossible. Donc César Franck, on continue avec sa symphonie. Sa symphonie en ré mineur, ce grand cheval de bataille qui date des dernières années de vie du compositeur. Alors, elle fut esquissée en octobre 1887, terminée pendant l'été 1888. La symphonie en ré mineur est dédiée au compositeur Henri Duparc, un compositeur bien connu de mélodie, d'ailleurs qui avait beaucoup lui-même supprimé ses mélodies. Hein, il souffrait de paranoïa, Henri Duparc. En tout cas, Franck écrit cette vaste pièce symphonique, une seule symphonie, mais alors quelle symphonie, à une époque de renaissance de la musique symphonique en France, grâce notamment à la musique instrumentale et à la création de la Société Nationale de Musique, de Camille Saint-Saëns notamment. Cette symphonie, créée le 17 février 1889 sous la conduite de Jules Garcin, n'obtint pas de succès à sa création. Ajoutons à cela que la critique a été assassine envers Franck. On lui reprochait une orchestration trop riche, à trop long développement. Mais en tout cas, aujourd'hui, avec ce qui a été fait par la suite, on peut se régaler en entendant cette page symphonique de César Franck. Je vous la proposerai dans deux versions. Alors, je vais commencer par une version de Charles Munch pour commencer, si vous le voulez bien. Charles Munch, dans le premier mouvement de cette symphonie en ré mineur de César Franck. Charles Munch est à la tête de l'Orchestre National de France. Et il s'agit de Lento, le premier mouvement de cette symphonie que je vous propose d'entendre tout de suite, de César Franck.

Le premier mouvement de la symphonie en ré mineur de César Franck, vaste mouvement par une légende de la direction, il s'agit de Charles Munch. Charles Munch qui était à la tête de l'Orchestre National de France. Dans le premier mouvement lento de cette symphonie, je vous avais promis le second mouvement dans une autre version. Eh bien, je vous propose dans une autre version de légende, l'Allegretto, un mouvement que je connais bien, j'aime beaucoup d'ailleurs, par le Chicago Symphony Orchestra, placé sous la direction de Pierre Monteux. Voici Allegretto de la première, de la seule symphonie, l'unique symphonie en ré mineur de César Franck.

César Franck, extrait de la symphonie en ré mineur. Je vous ai proposé l'Allegretto par une légende de la direction. Encore une nouvelle fois, il s'appelle Pierre Monteux, il s'appelait Pierre Monteux, et il dirigeait le Chicago Symphony Orchestra dans cette version de la symphonie en ré mineur de César Franck. Et César Franck, je vous avais fait part de quelques livres la semaine dernière, et en l'occasion de cette deuxième émission sur le compositeur, ben je vous propose de vous en reconseiller, de vous rappeler les livres que je vous avais conseillés. Donc, parmi les meilleurs, le meilleur, on va dire, une collection que j'aime beaucoup, c'est chez Bleu Nuit Horizon. Bleu Nuit éditeur, c'est la collection Horizon, c'est César Franck par Éric Lebrun. C'est vraiment fantastique, c'est une série de livres qui est très concis, très très facile à lire d'ailleurs. Vraiment, je vous le conseille. Sinon, si vous voulez aller un petit peu plus loin, il y a le Chifaillard, la biographie de Joël-Marie Fauquet. Alors là, c'est très complet aussi. C'est même plus complet que chez Bleu Nuit. Mais, bon, voilà, si vous n'aimez pas trop lire de gros pavés, je vous conseille plutôt le Bleu Nuit, ça c'est très très bien. Et en plus, c'est très agréable à lire. Et vous avez plusieurs compositeurs, je vous le rappelle, sur cette collection. Sinon, il y a aussi, si vous aimez comme moi, dénicher un petit peu les brocantes et trouver des vieux livres et lire des vieux livres, sachez qu'il y a un beau livre, un vieux livre de Vincent Dindy. Vincent Dindy, qui était lui-même compositeur, qui a écrit une biographie sur César Franck. Il était son professeur, César Franck. Je vous le rappelle, on avait fait la biographie de César Franck la semaine passée. Il était son professeur. Et c'est de la musique pour orgue maintenant que je vous propose. Je trouve qu'on a été un petit peu vite la semaine dernière sur les œuvres pour orgue. Et c'est des œuvres parce que César Franck était un immense organiste, je vous l'ai dit et je vous le répète. Et donc, je vous conseille, je vous propose plutôt, parmi les œuvres posthumes et inédites, une pièce en mi bémol majeur, CFF 49. Elle date du 27 octobre 1846 précisément, époque pour laquelle la monarchie de Juillet commençait à s'affaiblir, la révolte éclatera en 1848. Cette pièce est composée à l'époque où apparaît la commission des monuments historiques de 1835, à qui vise, je vous le rappelle, à la protection des monuments historiques, mais également des instruments historiques. Et oui, les instruments de musique. Et en 1846, Franck a en poche son second prix d'orgue obtenu en 1841 dans la classe de François Benoît, professeur à qui il succédera en 1872. Alors cette pièce fut certainement destinée aux grandes orgues de Notre-Dame de Lorette. On ne le sait pas précisément, mais en tout cas c'est une très belle pièce. Et je vous propose cette pièce en mi bémol majeur par Joris Verdun aux grandes orgues Cavaillé-École de Saint-Omer.

César Franck était fier organiste et vraiment très belle pièce qu'il a laissée pour l'orgue comme cette pièce en mi bémol majeur. Mi bémol majeur donc que je vous ai proposé sous les doigts de l'organiste Joris Verdun au grand orgue Cavaillé-Colle de Saint-Omer. Et je vous propose une autre pièce pour orgue. On va rester dans l'orgue pour terminer cette première partie d'émission avec une pièce en la majeur, CFF 51. Et c'est pour l'inauguration du grand orgue du Croquet de l'église Saint-Eustache le 26 mai 1854 que Franck se décide à écrire cette pièce ambitieuse, certes. Cette affirmation est confirmée grâce au manuscrit de la pièce datée du 19 mai 1854, lequel fut redécouvert à la Bibliothèque nationale en 1990, donc il n'y a pas très longtemps, et présente sur ce double disque un nombre des œuvres posthumes et inédites de César Franck par Joris Verdun au Grand Orgue Cavaillé-Colle de Saint-Omer.

César Franck, une pièce en la majeur pour orgue, l'orgue très nettement mis à l'honneur dans l'histoire en musique, dans cette émission, vous savez, moi-même organiste, donc je mets un point d'honneur à diffuser ce très bel instrument. Et donc, c'est la fin de cette première partie d'émission. Je vous invite à rester avec moi dans quelques instants pour la seconde partie de votre émission L'Histoire en Musique. Et ce soir, eh bien, c'est toujours avec César Franck, avec une très belle pièce, une très belle page pour piano et orchestre de César Franck que je vous proposerai d'entendre dans un tout petit instant. Je vous remercie de votre attention et je vous dis à tout à l'heure pour la seconde partie de la deuxième émission déjà sur César Franck, deuxième et dernière émission consacrée au compositeur César Franck.

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Rebonjour à vous et merci encore une fois d'être avec nous pour cette seconde partie de votre émission, l'Histoire en Musique. Et ce soir, c'est la deuxième émission que je consacre au compositeur César Franck, puisque je n'avais pas pu, vous rappeler, je vous l'avais déjà dit la semaine dernière, diffuser une émission spécialement dédiée à César Franck pour son année. Eh bien, chose réparée, à cause de la Covid, hein, bien sûr, chose réparée ce soir, avec cette seconde émission. Et je vous avais promis une très belle page pour piano et orchestre de César Franck. Eh bien, la voici, il s'agit de son deuxième concerto pour piano et orchestre. Alors, c'est une œuvre qui est de jeunesse, en si mineur, opus 11 de Franck. C'est autour de sa carrière de jeune pianiste virtuose qu'il compose ses partitions dans un style de l'époque, un concerto notamment. Alors il fut probablement, celui-ci en tout cas fut probablement composé en 1835 lorsque Franck avait 13 ans, à l'époque où il compose une grande sonate pour piano avec 10 œuvres inédites. Je vous rappelais la semaine dernière, je vous avais passé ses premières œuvres pour piano. Et ben cette fois, celle-ci en fait partie. C'est une œuvre pour piano orchestre, vraiment une très belle œuvre que j'aime beaucoup. Et je vous en propose le premier mouvement par Martin van den Hoek au piano et le Arnhem Philharmonic Orchestra, placé sous la direction de Roberto Benzi. Voici le premier mouvement du concerto pour piano orchestre numéro 2 de César Franck.

Une œuvre pleine de fougue, pleine de jeunesse, pleine d'énergie, le concerto pour piano et orchestre numéro 2 en sol mineur opus 11 de César Franck. Je vous en ai proposé le premier mouvement par Martin van den Hoek au piano et le Arnhem Philharmonic Orchestra placé sur la direction de Roberto Benzi pour cette émission dédiée à César Franck en l'honneur de son année, que l'on fête avec un petit peu de retard, je l'avoue, à cause du confinement, mais en tout cas chose réparée puisque je répare mon erreur ce soir avec une autre page connue de César Franck. Cette fois-ci, il s'agit des djinns pour piano et orchestre. Il s'agit d'un poème symphonique pour piano et orchestre composé d'un seul jet au cours de l'été 1884 et créé au Concert symphonique d'Angers, puis peu après la Société nationale de musique de Paris a récemment créé par Saint-Saëns, hein, je vous le rappelle. L'œuvre est composée d'après Victor Hugo, hein, les djinns de Victor Hugo. Elle reçut lors de sa création un accueil mitigé. Et c'est une œuvre très descriptive, hein, du poème de Victor Hugo que César Franck en fait. Avec François-Joël Thiolier au piano et le Arnhem Philharmonic Orchestra est placé sur la direction de Roberto Benzi. Les djinns pour piano et orchestre de César Franck.

poème symphonique pour piano et orchestre original, hein, cette époque romantique, en tout cas pour César Franck, Ligine, par le pianiste François-Joël Taulier au piano et le Arnhem Philharmonic Orchestra, placé sous la direction de Roberto Benzi, l'accompagné pour cette page pour piano et orchestre de César Franck. Et parmi les autres œuvres de César Franck dans cette émission spéciale César Franck, eh ben je vous proposerai d'écouter le célèbre Panis Angelicus, une œuvre souvent donné dans les concerts de Noël, ce Panis Angelicus de César Franck, qui est très beau. Et je vous propose, eh bien, pour illustrer cette émission sur César Franck, de retrouver ce Panis Angelicus interprété par la célèbre cantatrice Cecilia Bartoli, avec accompagnée donc par Philharmonique de Berlin. Voici donc le Panis Angelicus, une page de musique religieuse donc de César Franck par la cantatrice Cecilia Bartoli.

Panis Angelicus de César Franck par Cecilia Bartoli. Et voilà, magnifique chanson, magnifique musique, magnifique musique de César Franck sur Radio des Ballons pour illustrer cette émission sur César Franck, sur l'année Franck que je célèbre en deux émissions. Et je vous propose maintenant un petit peu plus rare de César Franck, je vous propose une mélodie pour soprano et piano, une mélodie donc de César Franck, une mélodie ainsi intitulée Aimé de 1849. Une des plus connues d'ailleurs, une mélodie pour ceux qui connaissent César Franck, sur un poème de Joseph Méry. Elle était dédiée à Madame Louise Bourtet de Montvel. C'est une très jolie mélodie donc que je vous propose, interprétée par Francesca Segni et Mattia Ometto au piano, pour accompagner la cantatrice Francesca Segni. Aimer, une mélodie pour soprano et piano de César Franck.

Aimer, une mélodie pour voix et piano, soprano et piano, par Francesca Siani et accompagnée par Mattia Ormetto au piano sur un poème de Joseph Méry. Et toujours parmi les raretés de la musique de César Franck, il y en a un que j'aime particulièrement, et qui était sorti sur un disque un petit peu original, pas vraiment des grands interprètes, et qui proposait justement le fameux Cantique de Moïse de César Franck, une œuvre qui n'est pas connue du tout, une œuvre pour ensemble vocal et piano à la base. Je vous propose de découvrir cette pièce que je vais vous faire partager ce soir, une œuvre de César Franck par l'ensemble vocal Jean Sourire, qui est placé sous la direction de Jean Sourire lui-même, puisque c'est son ensemble vocal. Voici le Cantique de Moïse de César Franck.

Voici une œuvre de César Franck que je ne connaissais pas avant d'avoir découvert le disque, hein, que l'on m'a offert, un disque paru chez Sirius. Il propose des œuvres de Gabriel Fauré, César Franck pour chœur par l'ensemble vocal Jean Sourire, sous la direction même de Jean Sourire. Et c'était le Cantique de Moïse. Ah, d'ailleurs, je vous rappelle, avant de nous quitter, avant de fermer cette émission sur César Franck, que Brillant Classique avait sorti un très beau coffret, une édition de César Franck. Alors, si vous voulez vous faire plaisir, si vous avez aimé en tout cas les deux émissions que je vous ai proposées sur César Franck, ben, sachez que vous pouvez les retrouver chez Brillant Classique. 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Et donc c'est la fin de ce deuxième rendez-vous sur César Franck. J'espère qu'en tout cas je vous aurai fait apprécier la musique de César Franck. Je ne pense pas que vous la connaissiez avant, pendant ces deux émissions là. Nous retrouvons le dernier volet de notre saga Vladimir Kosma dans l'histoire en musique thématique, hein, votre nouveau rendez-vous de cette année, vous le savez maintenant. Et l'histoire en musique contemporaine à 23h. Je vous retrouve donc dans moins de 10 minutes pour partager avec vous le dernier volet de l'histoire en musique thématique spéciale Vladimir Kosma. Merci de votre attention et à tout de suite.

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Ravi de vous retrouver pour ce nouveau numéro de l'Histoire en Musique thématique sur Radio des Ballons. Et ce soir, dernier volet des aventures de Vladimir Kosma avec les années 90 pour Vladimir Kosma, mais aussi la musique un petit peu plus rare de Vladimir Kosma. Vous allez découvrir un Vladimir Kosma symphonique, un Vladimir Kosma avec des œuvres pour mandoline. Je ne vous en dis pas plus, je vais vous faire découvrir ça ce soir. Alors on va terminer la musique de film de Vladimir Kosma avec, on va terminer les années 90 jusqu'à nos jours. On a vu La gloire de mon père, Le château de ma mère la semaine passée. Et ben ce soir je vous propose de découvrir une musique d'un film de 1992 où il compose une partition une nouvelle fois en collaboration avec Yves Robert pour Le bal des casse-pieds. Alors, Le bal des casse-pieds met en scène Jean Rochefort ou encore Miu Miu avec une ravissante musique et dont c'est bien le thème du film que je vous propose d'écouter maintenant. Toujours une musique bien sûr de Vladimir Kosma. Donc, Le bal des casse-pieds, la musique, c'est signé Vladimir Kosma et c'est tout de suite sur Radio des Ballons. C'est Vladimir Kosma à la tête de l'Orchestre National de Lyon, qui nous interprète cette musique du bal des casse-pieds.

Encore une fois, une inspiration du jazz pour ce bal des casse-pieds de Vladimir Kosma. L'Orchestre National de Lyon, bien sûr, ce directeur de Vladimir Kosma, Simon Sansu à la flûte de Pan, était en soliste pour cette musique, ce swing composé donc pour la musique, pour le film, le bal des casse-pieds avec Jean Rochefort et Miu Miu notamment. C'était un film de 92, 96 maintenant, un petit succès on va dire. Il n'a pas eu le succès du Grand Blond, de des compères, des compères ou de la chèvre, en tout cas il a eu un petit succès quand même. C'est le jaguar donc de un film de 1996 qui met en scène Patrick Bruel aux côtés de Jean Reno, où Vladimir Kosma s'inspire un petit peu du folklore un petit peu folklore un petit peu brésilien, puisque une partie de la scène se passe dans des pays un petit peu exotiques. Petit côté exotique dans cette musique du Jaguar que je vous propose d'entendre maintenant.

passé, mais enfin, je suis pris un petit peu par le temps, parce que je vais même pas faire 6 ou 7 émissions sur Vladimir Klosma. J'ai aussi prévu de vous présenter la musique de Soleil, un film un petit peu méconnu de 97. Mais enfin, je préfère aller sur le Dîner de con parce que c'est quand même le film du siècle, on va dire. Hein. D'ailleurs, 98, il y avait pas mal de belles choses qui sont sorties en 98, hein, l'année de la Coupe du Monde notamment. Et ce film, donc, mettons en scène Jacques Villeray et Thierry Lhermitte, talentueux, très talentueux, d'ailleurs, une belle brochette d'acteurs, hein. Il y avait Alexandra Vandernau, il y avait Catherine Fraud qui jouait Marlène, sa sœur, rappelez-vous. Mais de qui il parle là? Oh là là. Que de souvenirs sur ce bon film. Il y avait aussi Francis Huster, souvenez-vous, le film de Francis, le rire, le fameux rire de Francis Huster, sur ce film. Vraiment magnifique. Et donc, je vous propose un premier extrait de Dîner de con, une musique composée par Vladimir Klosma. Alors, Vladimir Klosma, pour ce film, refait une collaboration avec Philippe Catherine, hein, le guitariste belge, pour ce film, avec... accompagné de son groupe, son Ice Group, Philippe Catherine, et cette musique que l'on entend dans le Dîner de con, précisément dans la scène où Jacques Villeray fait connaissance de l'ami de Pierre Brochon, interprété par Thierry Lhermitte, et où il sera invité, où il épuise carrément le l'ami Thierry Lhermitte qui est en face de lui. C'est vraiment très bon film. Et rappelez-vous, je vous propose cette musique, vous allez voir, ça va vous rappeler des souvenirs.

0: Et ça nous a rappelé des souvenirs, je pense. La Ice Group, accompagnée par Philippe Catherine, à la guitare, qui a beaucoup collaboré avec Philippe, avec notamment Vladimir Kosma. Hein, je vous l'avais évoqué dans cette émission. Et d'ailleurs, voici un petit extrait. Tiens.
1: Je viens de vous le dire, juste Leblanc. Leblanc, c'est son nom, et c'est juste son prénom.
0: Et voilà, l'inoubliable Jacques Villeray, aux côtés de Thierry Lhermitte, dans ce très beau film signé Francis Weber, film de 98. Et je vous propose un autre extrait de ce film de musical, bien

lecture hein, de ce film, eh ben c'est tout simplement la bande originale du générique que je vous propose maintenant sur Radio Diballon.

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1: Ouais. C'est pas drôle.
2: Excuse-moi, mais je te vois avec ton tour de rein et ton chagrin d'amour entre les mains.
1: Arrête, s'il te plaît.
2: Tu sais, quand elle m'a dit qu'elle te quittait, ça m'a pas vraiment réjoui. 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
3: L'inoubliable rire de Juste Leblanc. Je peux pas m'en passer de vous passer cet extrait du rire de Juste Leblanc dans le dîner de con. C'est un film que j'adore, ça, quand même. Le dîner de con. Avec ce, je vous ai fait entendre précédemment la bande originale du dîner de con, le générique de fin, plus précisément. Alors, il y a une musique si vous prêtez bien attention, qui est ravissante, je trouve, à mon sens, que Vladimir Kosma a empli une mansignade. Il adorait Mancini, il s'en est beaucoup inspiré. D'ailleurs, on l'a retrouvé dans ses films précédents, les allusions à la Panthère Rose notamment, puis cette grande passion pour le jazz qu'ils avaient en commun. Alors, une mansignade, tout simplement, c'est une scène de raccord lorsqu'on voit Christine Brochon, la femme donc de Pierre Brochon, interprété par Thierry Lhermitte, et la femme dont est interprétée par Alexandra van der Noot, qui revient avant de se faire chasser par Jacques Villeray, qui joue François Pignon. Et c'est une musique magnifique. Elle est pas très longue, mais je voudrais vous la faire écouter.

Et voilà, c'est ce qu'on appelle une musique de raccourci, hein, musique de film, c'est vraiment ravissant. Et je vous ai dit qu'elle apparaissait quand on voit Christine Brochon revenir, et on voit aussi, c'est la première scène aussi, je sais pas si vous la rappelez, où l'on voit le premier plan sur l'appartement de Pierre Brochon, où sa femme lui amène un sac de glace dans le dos. On entend aussi cette musique, c'est vrai, ça me rappelle ça aussi. Je me rappelle l'avoir entendu à ce moment-là. La musique que je vais maintenant vous faire entendre, toujours extrait du Niné Con, dernier extrait parce que je voulais vous en passer des autres, mais le temps presse, en tout cas, on n'a pas énormément de temps. Vladimir Cosma, donc, écrit une musique, donc, pour le Dîner Con, particulièrement réussie, regardez véritablement l'intensité de la musique et le plan de Daniel Auteuil dans sa voiture lorsqu'il arrive entre chez lui et le ministère des Finances. Regardez ce talent qu'a Daniel Auteuil avec cette musique qui renforce la scène. Quand vous regarderez pour le film, pensez à moi et pensez à ce que je vous dis là. Et donc, c'était une musique, en fait, que Francis Weber avait demandé à Cosma, dans le style un petit peu des Dents de la Mer. D'ailleurs, vous verrez, ça fait très Dents de la Mer par moment. Et c'est un extrait que Vladimir Cosma a appelé « Con à grande vitesse ».

Je me permets de faire une petite modification. Il me semble vous avoir dit Daniel Auteuil. Non, c'est pas Daniel Auteuil, c'est Daniel Prévost. Je confonds les deux. Les deux sont extraordinaires. Hein. Ce sont deux extraordinaires acteurs. Mais, rectification faite, si j'ai dit Daniel Auteuil, je me veuille m'en excuser, c'est Daniel Prévost. Et on quitte le dîner de cons. Malheureusement, on est pris par le temps pour Le Placard. Une autre BO, un film de 2001 sur un film de Francis Weber. Un autre grand film mettant en scène une belle brochette d'acteurs, hein. Daniel Auteuil, Michel Aumont, Gérard Depardieu, Thierry Lhermitte, Laurent Gamelon, j'ai oublié son nom, celui qui joue avec Laurent Gamelon, enfin bref. Toute une belle brochette d'acteurs joue dans ce film extraordinaire, je trouve, Le Placard, c'est-à-dire qui raconte l'histoire d'un homme, un pauvre homme finalement, qui est gentil avec tout le monde, qui perd son travail et qui rencontre Michel Aumont alors qu'il veut se suicider par la fenêtre. Michel Aumont lui conseille alors de se faire passer pour un homosexuel, ce qui réussit. Hein. D'ailleurs, j'avais oublié Michel Larocque, aussi grande actrice, et puis le directeur de l'usine, interprété par Jean Rochefort, un des derniers rôles de Jean Rochefort, magnifique film. Et c'est donc c'est une chaplinade ou chaplinesque que Vladimir Kosma écrit là. Vraiment une très jolie musique qui va vraiment bien avec l'action. On l'entendait le début du film lorsqu'ils prennent la photo d'entreprise. Et cette musique, Vladimir Kosma l'a un petit peu plagié d'un de ses thèmes qu'il avait écrit pour un autre film dans le passé. Alors je ne sais plus c'est lequel, mais si vous connaissez bien la filmographie de Vladimir Kosma, ça va vous dire quelque chose. Donc voici Le Placard, la BO du film Le Placard de Vladimir Kosma.

Musique remarquable, l'orchestre répond, tantôt ce qu'on appelle la petite harmonie répond aux cordes, les cordes répondent à la clarinette avec le violoncelle. C'est vraiment magnifique cette musique, cette BO du film Le Placard. Et je vous propose un dernier extrait, un extrait que j'aime beaucoup de ce film, dans une musique composée toujours par Vladimir Kosma, avec cette tristesse de pignon interprétée à la clarinette. Une musique que l'on entend lorsque Daniel Auteuil, donc qui interprète François Pignon, sort de l'usine, téléphone à sa femme, et ça affirme véritablement le côté triste de cet homme. Et vraiment, on a pitié pour cet homme qui finalement est un homme malheureux, discret, malheureux, qui ne demande rien à personne, très malheureux, et qui se voit, qui apprend qu'il a été licencié, et en plus sa femme ne veut plus lui parler, son fils non plus. Ça va changer tout au long du film. Ça, c'est un très beau film, je trouve, de Francis Weber. Et donc, cette tristesse d'opinion, c'est magnifique, c'est tout simplement une page magnifique.

Et voilà, n'est-ce pas magnifique cette tristesse d'opinion composée donc par Vladimir Kosma pour le film Le Placard. Allez, on change de registre maintenant. Je sais même pas si j'aurai le moyen d'aller jusqu'au bout. Je me demande si je vais pas encore refaire une émission la semaine prochaine sur un dernier volet sur Vladimir Kosma, tellement il y a de choses à dire sur ce compositeur. Et principalement ses participations musicales pour la télévision maintenant, avec une musique que j'aime beaucoup. Ah, j'adore cette musique, je dois avouer. C'est la musique de Michel Strogoff, d'après le roman de Jules Verne, dans une version de concert qu'il avait dirigé avec orchestre et chœur. C'est magnifique et je vous propose de l'entendre maintenant. C'est le thème de Nadia de Michel Strogoff, signé Michel Legrand.

Et les applaudissements à Vladimir Kosma. C'était le thème de Nadia, le merveilleux thème de Nadia du film donc Michel Strogoff, téléfilm plutôt. Et donc Vladimir Kosma était à la baguette chez lui, dans son pays d'origine, et dirigeait le Grand Chœur et l'Orchestre National Symphonique de Roumanie, un très beau double disque. Vladimir Kosma en concert, enregistré entre 2016 et 2017, c'est vraiment splendide, vraiment un très beau double disque de Vladimir Kosma, une très belle version, je dois dire, de ce Michel Strogoff. Et donc, on va continuer. Alors, la semaine prochaine, je referai, finalement, j'avais pas prévu, mais je referai un dernier numéro sur Vladimir Kosma, cette fois-ci sur sa musique autre que pour le cinéma, sa musique pour concert, notamment. Et donc, je vais terminer sa musique pour la télévision, si vous le voulez bien, pour cette émission, avec un téléfilm, notre téléfilm, Les Aventures de David Belfour, où il avait composé une musique, notamment, où il fait entendre une nomenclature assez originale avec une flûte irlandaise. Et je vous propose de l'entendre maintenant avec Liam O'Flynn à la flûte irlandaise pour Les Aventures de David Belfour.

Je me disais là en enregistrant cette émission, mais quelle belle musique, mais où il allait chercher cette inspiration là? Vraiment magnifique, je trouve cette musique des aventures de David Belfour avec ce thème à la flûte irlandaise par Liam O'Flynn. Et donc, dernière musique pour l'image de Vladimir Klosmanefé. On n'a pas tout vu non plus, hein, bien sûr, hein, il y a tant à découvrir encore et encore sur Vladimir Klosman, mais j'essaie vraiment d'aller le plus loin possible. Je vous propose L'amour en héritage, musique, une chanson qui avait été interprétée par Nana Mouskouri, dans une version avec l'Orchestre National de Lyon, et Wilhelmina Fernandez, soprane, nous interprète cet amour en héritage de Vladimir Klosman.

L'amour en héritage par la cantatrice, adaptation par la cantatrice Wilhelmina Fernández, par Vladimir Kosma lui-même, puisqu'il dirigeait l'Orchestre National de Lyon, il dirigeait donc sa musique hein, par l'Orchestre National de Lyon. Et donc on en a fini avec la musique pour la télévision, pour le grand écran hein, de Vladimir Kosma. Hélas, on n'a pas tout vu. Oui, certes, vous me direz, mais enfin, j'ai essayé, en tout cas, d'être le plus exhaustif possible. Et sachez que des coffrets hein, sont disponibles hein, et vont sortir sur Vladimir Kosma, réunissant les bandes originales les plus connues, mais aussi les moins connues. Hein. Il y a des raretés qui vont sortir et qui vont être éditées dans des beaux coffrets. Alors voilà, si vous avez envie de vous faire plaisir pour Noël qui approche, tiens, en ce mois d'octobre, eh ben écoutez, ben faites-vous plaisir, offrez-vous un coffret de Vladimir Kosma, pourquoi pas. En tout cas, et la semaine prochaine, on continue notre aventure. Alors, normalement, c'était pas prévu, mais on continue notre aventure de Vladimir Kosma. Mais cette fois-ci, il y avait des œuvres concertantes, des œuvres pour chœur aussi de Vladimir Kosma. De très belles œuvres aussi, rassurez-vous, mais aussi des très belles pages pour la mandoline qu'il a laissées dans l'histoire en musique thématique. Tout de suite, l'histoire en musique contemporaine avec le deuxième volet des aventures de Pierre Boulez dans quelques instants. Merci de votre attention et à tout de suite pour la suite.

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Soyez les bienvenus dans l'histoire musique contemporaine ce soir. Je vous propose le second volet des aventures de Pierre Boulez ou le chat qui passe sur le piano, blague de conservatoire. On était méchants quand même avec la musique de Pierre Boulez. En tout cas, bon, aujourd'hui, je l'apprécie un petit peu plus. J'apprécie même la musique contemporaine. Et Pierre Boulez, bien, n'excède pas à la règle. Et pour commencer cette émission, je vous propose un extrait de la sonate pour piano numéro 3 de Pierre Boulez. Elle fut composée au cours de l'année 1957. Elle fut aussitôt créée par Boulez en Allemagne lui-même. Elle comprenait 5 fragments. Le mot, fragment, appelé formant par Boulez lui-même. Le mot formant est dû au compositeur qui signifie selon lui des principes générateurs, chacun comportant des données spécifiques. Voici un formant que j'ai choisi pour vous de cette sonate en constellation miroir. Qui est imprimé sur la partition avec une petite particularité qui est imprimé en vert et en rouge. Voilà, ça se trouve souvent chez les partitions de compositeurs, notamment aussi chez Penderecki, hein, qu'on a vu au cours de ces émissions. Et donc, cet extrait de cette sonate, je vous le propose par Claude Elfer au piano. Constellation miroir de la troisième sonate pour piano de Pierre Boulez.

Constellation miroir de la troisième sonate pour piano de Pierre Boulez, où le chat qui passe sur le piano, diront certains. On était méchants quand même, Pierre Boulez, je me rappelle quand on était au conservatoire. Enfin, bon, en tout cas, néanmoins, Pierre Boulez dans ses sonates pour piano, je vais vous le faire découvrir maintenant. Dans une pièce pour orchestre, donc un disque assez intéressant hein, qui Boulez conducte Boulez sur le marteau 100 mètres, une œuvre de lui-même dirigée par lui-même. Alors vous imaginez bien. Et le marteau 100 mètres. Ah oui, alors la sonate pour piano Claude Fr. Donc le marteau qui nous avait interprété la sonate pour piano, le marteau 100 mètres. Maintenant, Pierre Boulez donc compose cette pièce pour voix et six instruments en 1954 d'après des poèmes tirés du marteau 100 mètres de René Char. L'œuvre a été créée à Baden-Baden le 18 juin 1955 lors du 29e festival de la Société internationale pour la musique contemporaine, par des membres de l'orchestre symphonique de la SWR de Baden-Baden, placé sous la direction de Hans Rosbo. De ce marteau 100 mètres de Pierre Boulez, je vous propose Bel Édifice et les pressentiments, la cinquième section en fait, de ce marteau 100 mètres de Pierre Boulez.

dirigé notamment des œuvres d'autres compositeurs. Il a dirigé aussi Olivier Messiaen, hein, bien sûr, avec cet ensemble intercontemporain, Pierre Boulez. Et donc, eh bien, c'est cette œuvre qui clôture cette émission d'Histoire en musique de ce soir. Et donc, nous reviendrons la semaine prochaine avec une autre œuvre, un autre volet sur Pierre Boulez, avec cette fois-ci une œuvre très importante. Il s'agit de son livre « Pourquoi tu or à cordes » dont je vous passerai quelques extraits la semaine prochaine. Je vous remercie de votre attention. Je vous donne rendez-vous la semaine prochaine pour un nouveau numéro de l'Histoire en musique. Et je vous laisse tout à l'heure en compagnie de Bernard Nieda pour Passion Opéra. Merci de votre attention et très belle nuit à l'écoute de Radio Dibalon.

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